Cet album, je l'attendais depuis un bon moment. Le premier en carrière sur la mythique étiquette Jazz Blue Note du claviériste pianiste californien Kiefer, qui a travaillé entre autres avec

Granada, Anderson .Paak et j'en passe. Auparavant, il était sur Stone's Throw et Lookout Records. Donc, l'album Memory Bomb, dont on entend la pièce titre. On va enchaîner avec une autre pièce de cet album, celle qui conclut la galette, I Let My Hair Grow. Donc, je laisse pousser mes cheveux. Excellent titre de pièce. Vous écoutez Rythmologie.

Sepia Sky, ou on peut traduire par ciel de sèche, donc par la substance, l'encre que sécrète la pieuvre, pièce tirée d'album Almost There, sixième album du trio norvégien de Espen Eriksson. Trio, si vous êtes des fans de cette formule jazz qui est toujours délicieuse, je vous suggère d'aller écouter tout ce qu'ils ont fait depuis 2010, depuis You Had Me at Goodbye. Vous écoutez Rythmologie. On vogue tranquillement en ce début de soirée jusqu'à 22h, jusqu'à Entropie.

Moses Boyd, le talentueux batteur jazz britannique qui est de retour avec un simple More to Live. Encore rien de chanter, ça va être sur son troisième album à venir. On va l'entendre de Montréal, mais exilé à Lisbonne au Portugal. Gaillance avec Aqua, tiré de son deuxième album carrière qui vient de paraître sur True Thoughts, Roaming. Vous écoutez Rythmologie.

On est dans des textures assez exploratoires avec Flying Lotus tiré de son maxi par l'hiver dernier, Big Mama. C'est Captain Colonel, si on a eu le MC de Los Angeles, assez expérimental, merci. Corey Hatton, Oddity. Sur son nouvel album, Purdy, c'était Artist in the Painting. Aussi la collaboration instru de Lady C, Odyssey, avec Library Keeper. Ça s'appelle Relic Exit. Sinon, de Chicago, j'avais eu l'occasion d'entendre en conclusion du festival de jazz au Jésus, Russ Afoir avec Zero Stratus, un album qui est dédié aux nuages, Above the Clouds, aussi Isaiah Rashad de la Nouvelle-Orléans, de son troisième album, excellent album, It's Been Awful, de Teeny Desk Concert, qui est succulent. C'est la pièce M.O.M. Mom. Vous écoutez Rythmologie, on est là jusqu'à 22h.

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formation jazz qui explore les possibilités qu'offre le soul et le hip-hop. C'est Mid-Century Modern, formation de Seattle. On le connaîtra avec Please Don't Be Like That, de leur album paru à la fin 2025, Bio Rhythms. Si on a eu Terra de Loose, d'un favori à rythmologie, Mark Lowe, paru sur un jeu qui demande vers les pubs de 21h. On vient avec la deuxième partie.

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très enfumé ce soir. Piano bar, jazz. C'est mid-century, modern, formation jazz, mais fortement influencé par le hip-hop et la soul. On entend Bonjour à Tristesse, de l'album paru en 2025, en novembre 2025, Bio Rhythms. On va conclure l'heure avec une des formations phares de cette musique vaporeuse de fin de soirée, Nightmares on Wax. En fait, Nightmares on Wax, c'est un individu. On va l'entendre dans son dernier album, Echo 45 Sound System. Je vous propose Drew en compagnie de Sadie Walker. Restez des nôtres, on vient à 21h après les publicités.

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Groovement Spot en ouverture de deuxième partie de Rythmologie avec Funk of Sweet Memory, l'excellent beatfaiseur et DJ japonais. On va aller entendre une nouveauté des Zor Collective, se tirer de leur album paru le mois dernier, Here Because of Hope. Ils seront à Montréal en novembre au Beanfield. Je vous propose Most High.

Serere du Nigérian, Lekan Animation. Ça se trouve assez facilement dernièrement sur l'excellente compilation Nigeria ED de Strata Records, qui fait suite à Nigeria 70, paru il y a de ça plus de 25 ans. Vous écoutez Rythmologie. On est là jusqu'à 22h.

l'incroyable Charlie Hunter, qui joue une guitare basse assez spéciale, particulière, qu'il a conçue et apprivoisée avec les années. On entend Afrobeat Ad, son album paru un petit peu plus tôt cette année, Space Bomb. On va aller faire un petit tour du côté de Détroit avec 14 Karat et Synchronicities de son maxi Morning Med. Vous écoutez Rythmologie. On est là encore pour une trentaine de minutes.

0: Il faut savoir qu'à la fin des années 90, les majors allaient à Toronto pour signer tout ce qui rappait. On entend Socrates, c'est du matériel inédit de cette période-là, Still Caught Up avec Khalid Shakir et un gros, là, quelqu'un qui serait devenu immense s'il avait été américain, Cardinal Official, c'est l'époque des Choclair et compagnie. J'avais eu l'occasion d'entendre un All-Stars de rap de Toronto en première partie de Gangstar, c'était succulent, donc Choclair, Cardinal Official, Socrates, Chaos, juste avant un autre inédit des années 90, The Cenobites, qui est Cool Keith et Godfather Don avec Mommy de l'album The Cenobites. On va conclure avec Tricky et The Gravediggers avec Tonight is a Special Night du Hell. Et puis, vous écoutez Rythmologie.
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1: C'est déjà tout pour nous. Je vous donne rendez-vous même heure à même poste la semaine prochaine pour une autre édition de Rythmologie. D'ici là, écoutez-nous en reprise dans la nuit du samedi au dimanche de 4h à 6h. Sinon, allez nous télécharger via le CISM à 89.3.ca. Hey, bye bye. Merci d'avoir été des nôtres. Entropie, suis. Samedi au dimanche de 4h à 6h. Sinon, allez nous télécharger via le CISM à 89.3.ca. Hey, bye bye, merci d'avoir été des nôtres. Entropie, suis.

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Bon début de nuit tout le monde, j'espère que vous allez bien. Vous écoutez La Courbe 2.0 jusqu'à 2h dans la nuit sur les ondes de CISM 893 FM. On débute l'édition de cette semaine avec un trio électro-art-pop néerlandais, The Homesick, avec un extrait de leur quatrième complet What's Up With All These Shangri-Las. Ça a été lancé le mois dernier sous étiquette Silo Records. On y va sans plus tarder avec une pièce qui s'appelle Love Off The Leash. Je vous propose ça pour vous réchauffer les tympans pour les 4 prochaines minutes et je vous reviens après pour la suite de l'émission.

vendredi le 9 octobre 2026, plus ou moins minuit 6, pour les plus courageux, courageuses qui écoutent l'émission en direct. Bon début de nuit, amis mélomanes. J'espère que vous allez bien. Vous écoutez La Courbe 2.0 jusqu'à 2h dans la nuit sur les ondes de CISM 893 FM. Mathieu Saint-Jean derrière le micro qui vous accompagne pour une nuit courbée numéro 651 dans la nuit de jeudi à vendredi. 2h de musique alternative, électro, rétro en tout genre. On débutait le tout du côté des Pays-Bas avec un trio électro-art-pop qui s'appelle The Homesick, quelque part entre peut-être les Australiens Cut Copy et Peter Bjorn and John, le trio suédois qui célèbre cette année, je pense, les 20-25 ans de Writer's Block, probablement leur album le plus connu. The Homesick, formation qui existe depuis 2012, quatrième complet What's Up With All These Shangri-Las. Ça a été lancé à la mi-septembre sous étiquette Silo Records. Love Off The Leash, c'est ce qu'on a pu entendre cette nuit. J'avais bien aimé leur deuxième album The Big Exercise qui avait été lancé en 2020 à l'époque sous étiquette Sub Pop, un peu plus psych-pop, assez 60s, axé sur les guitares. Là, c'est un peu plus synthétique dansant pour ce nouvel album. Émission assez chargée pour vos précieuses oreilles encore une fois cette nuit. Un peu de métal industriel pour conclure l'émission cette nuit avec du vieux Stabbing Westward, Godflesh, duo quand même assez important dans le genre anglais, et deux pièces de Big Black. Sinon, je regarde du Modest Mouse, du Broken Social Scene qui était de passage à Laval il y a quelques jours, Jonathan Persson, un peu de Lily Seabird et aussi du nouveau Babe Ovens. Évidemment, vous me prêtez vos précieuses oreilles pour les deux prochaines heures. Sinon, tant qu'à parler de vos oreilles, si vous avez du rattrapage à faire, je le répète à chaque semaine au moins deux fois, si vous voulez écouter et réécouter les émissions des dernières semaines, c'est toujours possible de le faire. Deux endroits, Apple Podcast ou bien le site de la station CISM893.ca. Juste aller chercher La Courbe 2.0 et là vous allez pouvoir consulter les listes de toutes les chansons que je vous ai fait tourner dans les 10-15 dernières semaines. Vous allez avoir mon adresse courriel si vous avez des suggestions ou bien des commentaires tout simplement, et le lien vers la page Facebook de l'émission, facebook.com/lacourbe2. Premier long bloc de l'émission, on va aller du côté de Kingston dans l'État de New York avec un artiste nommé Andy Weaver.

veut, fait dans l'indie folk lo-fi, travaille sous le nom de Ruby of Tanks. C'est un peintre en bâtiment et batteur à ses heures, a travaillé dans les dernières années, entre autres avec Willow Speak. On va entendre un extrait de son deuxième LP, Before You Turn Into a Dog. Ça a été lancé à la mi-septembre sous étiquette Wood 6, peut-être en attendant le prochain album de Fog Lake qui s'en vient, Hollow Body, le 13 novembre. Et ça me rappelle un peu une version lumineuse de l'album du suédois Lone Dare, qui s'appelait Lone Noir, qui avait été lancé en 2007 sous étiquette Sub Pop. Ça me fait penser à ça, tant qu'à parler de Sub Pop. Ça a été lancé, donc, cet album-là, sous Wood 6, c'est le label des gars de Woods. On va entendre une pièce qui s'appelle Spicebush Grove pour Ruby of Tanks. Après, on va aller avec Greg Mendez de Philadelphie. On demeure dans les auteurs, compositeurs, interprètes, lo-fi, intimiste, assez délicat. Et ce qu'on va entendre, c'est tiré de sa plus récente proposition. Beautyland, c'est sa première sous étiquette Dead Ocean. Ça a été lancé à la fin mai. Si vous aimez Elliott Smith, ses premiers enregistrements, ça vaut la peine d'aller fouiller dans les enregistrements de Greg Mendez. C'est des pièces toujours assez courtes, 14 titres, 26 minutes pour ce plus récent album-là, mais c'est hyper mélodique, puis on s'en tient vraiment à l'essentiel. On va entendre un morceau qui s'appelle « Everybody wants to be your friend except me ». J'adore le titre de la chanson. Et si vous aimez, ça vaut la peine aussi de retourner à son album homonyme qui avait été lancé en 2023 et de façon indépendante est relancé en 2024, toujours suite au succès critique là, par Dead Oceans. Après, on va aller avec Kit Ship, c'est de Chicago. C'est un projet indie folk DIY. C'est une chanteuse qui est aussi photographe qui s'appelle Amaya Pena. Et puis, ce qu'on va entendre cette nuit, c'est tiré d'un mini de 8 titres qui s'appelle « Am I a Rock ?». Ça a été lancé à la mi-mars de façon indépendante, enregistré sous la supervision de Kai Slater, qui, lui, vous connaissez si vous écoutez l'émission, travaille sous les pseudos de Sharp Pins et dans le groupe Lifeguard. Avait fait un peu la même chose avec l'acteur Finn Wolfhard et son album « Happy Birthday », c'est en 2025. On va entendre un morceau qui s'appelle ça va être « Sunstep Mountains » pour Kit Sip. Si vous aimez, sachez qu'elle a lancé une version chorale 4 titres, un petit EP dans les derniers jours. Ça s'appelle Choir of Ant Hill. Ça a été lancé au début de la semaine. C'est disponible. Il y a entre autres cette pièce-là qui est en version chorale. C'est disponible pour une contribution volontaire sur sa page Bandcamp. Et après, on va entendre Get Down Services de Bristol au Royaume-Uni, un duo qui nous offre une deuxième tentative Massive Champion. On va entendre un morceau qui s'appelle What's on Your Mind pour Get Down Services. Je vous en reparlerai tantôt, mais on y va sans plus tarder. On va commencer le tout un peu plus tranquillement avec Ruby of Tanks, Spicebush Grove, jusqu'à 2h dans la nuit. C'est la courbe 2.0 sur les ondes de CISM.

Minuit 26, si tout se déroule dans les règles, toujours à l'écoute de La Courbe 2.0, Mathieu Saint-Jean qui vous accompagne à l'animation et aux choix musicaux jusqu'à 2h dans la nuit sur les ondes de CISM. Je vous faisais jouer un peu de lo-fi, pas le choix de glisser le maître absolu du rock lo-fi de Dayton, Ohio, Guided by Voices, mené par Monsieur Robert Pollard. Un extrait de la 43e entrée de leur catalogue Crawl Space of the Pantheon. Ça a été lancé au mois de mai de façon indépendante sur leur label GBV Inc. Lost in the Sun. C'est la pièce d'ouverture de cet album-là. Si vous aimez Robert Pollard, vous êtes gâtés, vous avez été gâtés dans les derniers jours. The US Rip Van Winkle, le deuxième album de son projet avec les membres de Joseph Earport, ça a été lancé. Et aussi Cash Rivers and the Sinners High Flying UFO, c'est le retour de son à côté country rock, une première depuis Bad Side of the Coin qui avait été lancé en 2020. Je vous ferai jouer du Van Winkle, Rip Van Winkle la semaine prochaine à l'émission puisque j'ai un autre segment un peu lo-fi. Avant d'entendre GBV, c'était Get Down Services de Bristol au Royaume-Uni. Pas juste du trip-hop et du drum and bass là-bas. Un duo qui existe depuis 2022. Josh Law et puis Ben Sadler. Un extrait de leur deuxième tentative. Ça s'appelle Massive Champion. Ça a été lancé à la mi-août sous étiquette Breakfast Champion. Ça me rappelle par moment un peu peut-être Arab Strap, Yardax, Sleeper Mods et puis aussi The Street. Quand même beaucoup de spoken word. C'est rock sans être rock. Beaucoup de claviers, une vibe kitsch assez 80. On est pas entendre What's on Your Mind. Et juste avant Chicago, Kids Ship, c'est Amaya Pena. C'est un extrait de son premier EP officiel, Am I a Rock? Ça a été lancé à mars de façon indépendante. C'est disponible pour 5$ sur Bandcamp. C'est un EP qui a été enregistré sous la supervision de Kai Slater, a.k.a. Sharp Pins, et aussi membre de la formation trio Lifeguard. Et on a pu entendre une pièce qui s'appelle Sunstep, Mountains pour Ketchup. On va poursuivre en musique, question de ne pas trop prendre de retard. On va aller du côté de Nashville, Tennessee, Echolalia. C'est un collectif de 7 musiciens psych americana. C'est un album que j'avais oublié, que j'avais mis de côté. Ça m'arrive et puis là, je vais finalement prendre le temps de vous en faire tourner cette nuit. C'est tiré de leur seul partage, c'est homonyme. Ça a été lancé à l'hiver 2025 sous étiquette Full Time Hobby. On va entendre Never Cry tiré de cet album-là. Si vous aimez MJ Linderman, peut-être Wood, Wilco et puis Ryan Adams à l'époque où il travaillait avec ses Cardinals, c'est quelque chose qui risque de vous plaire. Par après, on va y aller avec Babe Oven de Hudson dans l'État de New York, duo country alternatif Maya Bon et puis son collaborateur Ryan Albert. Et puis on va avec un extrait de leur troisième album en 5 ans, I See Them, I See Me. Ça a été lancé à la mi-septembre sous étiquette Double Double Whammy. Belle progression sonore, c'est encore plus mélodique et plus riche que leur album précédent. On va entendre Lasagna, je pense que c'est le premier single de l'album. Ils se sont offerts du beau renfort de qualité en studio et ça s'entend sur cet album-là. Des collaborateurs qui, à travers les années, ont pu enregistrer Cass McCombs, Adrian Linker, Floris et puis Sam Evian. Et puis après, on va retourner à Bristol avec un quatuor post-punk féminin, Grandma's House, qui existe depuis 2020. On lançait quelques 7 pouces, quelques 10 pouces depuis leur formation. Et là, semblait prête à nous lancer, à faire le grand saut, nous lancer finalement un premier album. J'aime bien la voix assez rugueuse, grungy, de la chanteuse du groupe. C'est leur premier long jeu. Ça s'appelle Baby, You're a Winner. Ça a été lancé à la fin du mois d'août sous étiquette Brace Yourself. Ça a été réalisé par Ali Chant, qui lui, peut-être que vous avez déjà vu son nom sur des albums de PJ Harvey, Aldous Harding, Rough Riz, Widow's Peak et puis Yard Hack. On va entendre Soak It tiré de cet album-là. Et après, on va aller du côté de Burlington avec Lily Seabird. On va revenir à son album Light Spheres on Their Way, son plus récent qui a été lancé dernièrement avec une pièce qui s'appelle Portal to the Past. Mais on commence tout, je vous disais, avec Echolalia. C'est tiré d'un album homonyme de 2025, la pièce Never Cry.

0: de Seattle, trio indie rock, dreamy un peu à la blonde redhead, et plus près de nous, Baby Club, Deep Sea Diver, en mode rattrapage. C'est un autre truc que j'avais mis de côté depuis quelques mois déjà. Ils existent depuis 2007. C'est mené par Jessica Dobson, qui a déjà collaboré sur scène, entre autres, avec Beck, et puis The Shins, a fait partie des Shins durant une courte période. C'est un extrait de sa quatrième collection de chansons qui s'appelle Billboard Heart. Ça a été lancé à l'hiver 2005 sous étiquette Sub Pop. Tiny Threads, c'est le titre que je vous ai sélectionné de l'album cette nuit. Si vous aimez sa voix, si vous aimez le son du groupe Teardrop, ils ont décidé de lancer une relecture de cette pièce de Massive Attack, pièce de 98 sur l'album Mezzanine. Ça a été lancé dans les dernières semaines sur Bandcamp. C'est disponible, je pense, pour une contribution volontaire. Quand même un beau clin d'œil à la voix de Elizabeth Fraser. Et pour Jessica Dobson, c'était devancé par Lily Seabird, chanteuse installée à Burlington. C'est de l'indie rock assez passionné, imagé, qui transporte beaucoup. Un extrait de sa troisième proposition en trois ans, Light Spheres on Their Way. Ça a été lancé au début du mois de septembre sous l'étiquette Lamo Records. Enregistré en cinq jours assez rapidement dans le Maine en début d'année. Ça figure quand même assez bien, là, je disais, les critiques dernièrement, et avec raison, 85% présentement sur Metacritic. Ça va se retrouver assurément sur mon top courbé de fin d'année, tout comme son album Trash Mountains qui avait bien figuré l'an passé, et son album Alice qui avait été lancé en 2024. Si vous voulez la voir sur scène, le 11 décembre à la Casa del Popolo, les billets sont en vente, $25, je risque d'être là. On a entendu Portal to the Past pour Lady Seabird, et juste avant, on était du côté de Bristol avec un quatuor post-punk qui existe depuis 2020, Grandma's House. Un extrait de leur premier long jeu, Baby You're a Winner. Ça a été lancé à la fin de l'été sous étiquette Brace Yourself. C'était la pièce Soaked. Je vais prendre une petite gorgée, j'ai l'impression que ma voix a de la misère. OK, à présent, on peut poursuivre. On va y aller avec un autre bloc musical, Shep Treasure. C'est ce qui va débuter le trou de NYC. C'est le projet de Sabrina Nichols. C'est de l'indie rock assez éthéré. On va entendre le titre de clôture de son deuxième chantier qui s'appelle Blanket. Ça a été lancé au mois de février sous étiquette Stray Authority Records. C'est, je le dis, le titre de clôture. C'est en mode montée. C'est assez expansionniste. Un morceau qui s'appelle Blanket. Donc, c'est la pièce d'ouverture. Si vous aimez, c'est disponible pour $5 sur Bandcamp. C'est un album qui a été enregistré en partie avec son copain James Keegan, qui lui travaille sous le nom de Kitchen. Fait de la bedroom pop assez intéressante. Peut-être que dans les prochaines semaines, je pourrais aussi vous en faire tourner. Après, on va y aller avec Modest Mouse de Portland, Oregon, pas trop besoin de présentation. Un extrait de leur huitième ajout à leur discographie, An Eraser and a Maze. C'est leur premier depuis le décès du batteur et ami de longue date d'Isaac Brock, Jeremiah Green, qui était avec le groupe de quoi 93 à 2022 jusqu'à son décès. C'est un album qui a été lancé l'été dernier sous étiquette Glacial Pace, eux qui ont décidé de reprendre le contrôle de leur carrière après cinq albums sous étiquette Epic en 2000 et 2021 de The Moon and the Antarctica jusqu'à The Golden Casket. Peu de changements, même si le groupe n'est plus sur un major. Donc, pour les fans de première heure, vous risquez d'aimer. Je pense pas que le groupe va aller chercher des nouveaux fans avec cet album-là. On va attendre Life's Dream pour Modest Mouse. Et après, groupe qui était de passage à Laval avec Metric et Stars dans les derniers jours, le collectif torontois mené par Kevin Drew et Brandon Canning depuis 1999, Broken Social Scene, qui plutôt aussi célébrait le 20e anniversaire de son album homonyme qui avait été lancé en octobre 2005. Nous, on va revenir, en fait, on va écouter une pièce tirée de leur sixième tentative et leur première en 9 ans, Remember the Humans, qui a été lancée au mois de mai sous leur label Arts and Crafts. Ça va être la pièce Think of You, sur laquelle vous pourrez entendre Amy Millen de Stars, qui est là au support vocal pour la formation Broken Social Scene. Mais on commence le tout, je vous le disais, avec une artiste de NYC, Shep Treasure. La pièce s'appelle Blanket et c'est tiré d'un album du même nom. Je vous rappelle que jusqu'à 2h dans la nuit, vous écoutez La Courbe 2.0 sur les ondes de CISM.
1: 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And it's just like, I don't think it's so much an intention as a sense of what should be happening.
2: Mm.
1: You know, does that make any sense? Like,
2: yeah,
1: you know where your head and your heart's at, sort of, but you kind of let the songs tell you where that is too.

0: 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What a protest that is these days to actually have friends and be strong within your friends and have understanding and empathy and compassion with your friends and not all have, the, you know, a lot of the times beliefs bring you together. Listening to music brings you together. But I think music is the strongest force that's supposed to bring together, even if their beliefs aren't aligned or they don't have the same religions or government followings. Music was something that was always there to connect everyone. Mm-hmm. And I think the divide really became louder than ever through obviously social media and everybody getting a microphone. And music took a hit for it. It really, really, really took an art form that was based around identity and community started to, you know, turn on itself through the notion of everyone's able to say and react and be defensive. And a song is just supposed to be sung.
1: Plus ou moins 1h25 dans la nuit. Heureux de constater que vous êtes toujours là pour m'accompagner jusqu'aux petites heures de la nuit. C'est la Courbe 2.0. Mathieu Saint-Jean derrière le micro encore pour une trentaine de minutes. Jonathan Personne, c'est ce qu'on vient d'entendre. Chanteur, guitariste aussi de la formation Corrida, qui a lancé 4 albums, dont les 2 derniers sous étiquette Sub Pop. Un extrait de sa 5e invitation dans son univers solo en 7 ans. L'album s'appelle Répertoire. Ça a été lancé à la fin du mois d'août sous étiquette Bon Sound, derrière un sourire. C'est ce qu'on a pu entendre cette nuit. Si ça vous tente de l'attraper sur scène, le 13 novembre au Fouf, c'est le spectacle de lancement de l'album. 31$, lepointdevente.com pour vous procurer des billets. C'était devancé par le collectif torontois Broken Social Scene, un extrait de leur 6e tentative, Remember the Humans, leur premier en 9 ans. Ça a été lancé au mois de mai sous étiquette Arts and Craft. C'était la pièce Think of You avec le support vocal de Amy Merlin qui revient à l'occasion avec eux autant sur scène que sur album. Et juste avant, Modest Mouse, des vétérans de la scène de Portland, Oregon. Un extrait de leur 8e ajout à leur catalogue An Eraser and a Maze. Ça a été lancé l'été dernier sous leur nouveau label Glacial Pace. C'était la pièce Life's a Dream. Comme je le disais, il nous reste encore peut-être une trentaine de minutes à passer ensemble. C'est déjà pratiquement la fin, du moins pour mon apport derrière le micro. Dernière intervention, les annonces régulières. 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Deux, vous allez pouvoir consulter les listes de toutes les chansons que je vous ai fait tourner dans les dernières semaines. Il y a un lien vers la page Facebook de l'émission, facebook.com/lacourbe2. Si ça vous intéresse, j'essaie de vous partager des nouvelles musicales jour après jour, surtout en semaine. La fin de semaine, j'essaie de me calmer un peu. Et aussi, il y a mon adresse courriel si vous avez des suggestions. Je serai de retour la semaine prochaine. J'ai déjà commencé à vous préparer la nuit courbée numéro 652. On va entendre la semaine prochaine, si tout va bien, une chanteuse suédoise qui s'appelle Josephine Horn, qui a lancé un album dernièrement réalisé par le bassiste de Soundtrack of Our Lives, sur lequel il y a des invités quand même intéressants, dont Bobby Gillespie de Primal Scream et puis Anton Newcomb, qui est là-dessus, du Brian Johnston Massacre. Rip Van Winkle, j'en parlais tantôt, La Côté de Robert Pollard et des gars de Joseph Herpart. Tant qu'à faire jouer un peu de lo-fi, on va avoir du Ween, du Wire, et on va aussi avoir la semaine prochaine un extrait du 3e album de l'artiste de Burlington, Greg Freeman, son premier sous étiquette Transgressive, The Tubs, la formation galloise qui s'en vient à Montréal pour nous présenter les pièces de son nouvel album le 17 octobre à l'ESCO, du Johnny Marr, Lex Smith, qu'on va entendre avec une pièce entre autres tirée de son dernier album solo The Age of Everything. On va aussi l'entendre aux côtés de Gorillaz et aussi son ancien duo avec Bernard Sumner de New Order qui s'appelait Electronic fin des années 80 jusqu'au début des années 2000, de Dorothy Cullum de Manchester Vinnie Riley. Vous en avez fait tourner dans les dernières semaines, mais la semaine prochaine, on va entendre une pièce tirée de son tout premier album de 1980 et une pièce tirée de son plus récent, son premier album en 15 ans. Et on va conclure l'émission la semaine prochaine avec du Swans, un nouvel enregistrement devant public qui immortalise leur tournée 2025 pour l'album Burfing qui avait été lancé l'an dernier. Pour l'émission de cette semaine, qu'est-ce qui nous reste? On va entendre du David Grubbs, compositeur américain noisy exploratoire, actif depuis les années 80. Ex-Squirrel Bait a aussi fait partie de Bastro et de Gaster Del Sol, que je vous avais fait tourner il y a quelques semaines, quelques pièces. On va entendre un extrait d'une parution qui s'appelle Whistle From Above. Ça a été lancé l'hiver 2025 sous Drag City. Depuis l'apparition, il y a deux autres albums qui ont été lancés, dont Bright Madness, qui a été lancé le mois dernier. On va entendre Queen's Side Eye, tiré de cet album-là. Après, on va y aller avec Emma Ruth Randall de Portland, Oregon, artiste goth folk doom, un extrait de sa sixième tentative qui s'appelle These Killing Times. Ça a été lancé, cet album-là, le 18 septembre, sous son label Aaron Child. Ça va être la pièce Human Kindness. C'est une pièce, je dirais peut-être la pièce centrale de l'album à 8 minutes 23. Elle prend le temps de se poser, de s'installer. C'est parfait pour terminer une émission durant la nuit. Après, je me gâte, groupe rock industriel américain Stabbing Westward, probablement pas mon groupe préféré, mais j'avais bien aimé cet album-là, leur troisième album de 1998, Darkest Days, qui avait été lancé sous étiquette Columbia. Quand même un succès notable à l'époque. Je pense un demi-million de copies vendues aux États-Unis, surtout grâce au premier simple Save Yourself, qui est probablement une pièce que vous connaissez, si vous connaissez une pièce de leur répertoire. Il y a Christopher Hall, là, qui, il y a quelques années, a combattu un cancer de la gorge. Et puis, mais continue d'être actif. Cet album-là, Darkest Days, c'est un album concept. Les quatre phases d'une rupture amoureuse, selon Christopher Hall. On va entendre ce qui devrait être dans la première phase, puisque c'est au début de l'album, Everything I Touch. Après, ça va être Godflesh au métal industriel de Birmingham au Royaume-Uni, qui a existé de 88 à 2002, a repris du service en 2009. C'est Justin Broderick qui travaille aussi sous le nom de Jesus, qui est un peu plus shoegaze post-metal, et BC Green. Ce qu'on va entendre, c'est tiré de leur dixième et possible dernier album, Decay. Ça a été lancé le 25 septembre sous l'étiquette Relapse, puisque le groupe va devoir cesser ses activités, du moins sur scène, sur album, puisque Broderick s'est fait opérer. Il avait une hernie inguinale. Puis là, ça a amené des complications suite à l'opération qui l'empêche de chanter avec la même intensité que le répertoire de Godflesh exige de sa part. On va entendre Master and Slave, qui est la pièce titre de l'album, donc le thème. Je regardais sur le dernier album la fatigue face aux interactions humaines et le camouflage autistique. Ça me parle beaucoup, je sais pas pourquoi. Et on va terminer l'émission avec deux pièces de Big Black. Là, je me disais que ça prenait quelque chose d'aussi abrasif et direct pour terminer l'émission après du Godflesh. Donc, Trio Noise Hardcore américain mené par Steve Albini de 81 à 87. On va entendre dans un premier temps Precious Thing tiré de leur deuxième et LP final Songs About Fucking qui avait été lancé en 1987 sous Touch and Go. Et après, ça va être Passing Complexion tiré de leur premier essai Atomizer qui avait été lancé un an plus tôt sous étiquette Homestead. Par la suite, là, Steve Albini, vous le connaissez, est toujours demeuré assez actif avec Rape Man et Shellac surtout jusqu'à son décès prématuré en mai 2024. 61 ans, c'est quand même assez jeune, lui qui était décédé d'une crise cardiaque qui avait surpris tout le monde. Si vous connaissez Steve Albini, si vous aimez, vous écoutez l'émission, je suis pas mal sûr que vous connaissez In Utero de Nirvana, des albums des Pixies, PJ Harvey, là, c'est quand même quelqu'un qui était très respecté, autant pour son intégrité que pour le son de sa batterie en studio, lui qui aimait vraiment capturer, comment je pourrais dire, le son ou l'univers d'un groupe en studio et non pas trop réaliser, c'était plus quelqu'un qui enregistrait. Donc, c'est pas mal tout ce que j'avais à vous dire pour cette nuit. J'espère que vous avez apprécié encore une fois mes sélections musicales cette nuit. J'espère que vous avez fait des découvertes, que vous avez peut-être redécouvert des trucs. On se redonne rendez-vous la semaine prochaine, toujours dans la nuit de jeudi à vendredi à partir de minuit sur les ondes de CSM. Bonne fin de nuit, à la semaine prochaine tout le monde.
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2: Ici Dominique Arsenault, bienvenue à La Grande Ludothèque, votre magazine culturel du jeu vidéo. À la naissance du jeu vidéo indépendant dans les années 2008 à 2012, on assiste à un boom de créativité avec des jeux originaux et innovants. Assez rapidement, on voit apparaître un deuxième profil, des créateurs chevronnés qui rêvent de faire un bon vieux jeu comme dans le temps, en reprenant des genres ou des mécaniques de jeu boudées par les éditeurs et l'industrie. Bienvenue à la deuxième vague du jeu vidéo indépendant qui rêve du rétro. Aujourd'hui à l'émission, on s'intéresse à Shovel Knight, un jeu de plateforme qui reprend les codes de Mega Man, et on analyse les négociations entre rétro, nostalgie et modernisme dans ce jeu ainsi que dans DuckTales Remastered, un remake du jeu de Picsou sur la vieille Nintendo. Bonjour et bienvenue à cette nouvelle émission de La Grande Ludothèque. Ça me fait un grand plaisir de vous retrouver. Et oui, de vous retrouver parce que pour vous, c'est la continuité une semaine après l'autre. Mais pour moi, je reviens d'un grand périple que j'ai eu la chance, le privilège extraordinaire de pouvoir faire en Europe, où j'étais absent pendant 3 semaines. Donc, les dernières émissions de La Grande Ludothèque ont été pré-enregistrées au tout début du mois de septembre. Et je me suis envolé pour faire tout un circuit de conférences et de rencontres avec des collègues de l'international autour des questions de préservation du jeu vidéo, de l'histoire du jeu vidéo, de l'histoire locale du jeu vidéo, qu'est-ce que ça veut dire. Donc, comme je vous en ai parlé lors des émissions du printemps dernier et de l'été dernier, je suis co-chercheur sur un projet de recherche avec mes collègues à l'Université de Montréal où on fait l'histoire du jeu vidéo au Québec. Cette histoire-là, ce projet-là s'inscrit dans un mouvement international qui s'appelle les Regional Game Histories, donc les histoires régionales du jeu vidéo, pour faire un contrepoids à l'histoire industrielle globalisée qui dit, grosso modo, le jeu vidéo, c'est les États-Unis, la Silicon Valley, le Japon, et puis, bon, la grande industrie à Montréal, notamment, mais aussi en Angleterre. Ben, il y a tout un mouvement qui dit, OK, mais qu'est-ce que c'est le jeu vidéo dans d'autres contextes locaux? Et puis, on est allé donc présenter notre projet puis échanger avec des gens qui ont écrit sur l'histoire tchécoslovaque du jeu vidéo, derrière le rideau de fer, hein, dans la Tchécoslovaquie communiste, comment le jeu vidéo était négocié dans les années 80, notamment jeu vidéo en Australie, jeu vidéo en France, et ainsi de suite. Donc, j'étais en Europe pour participer à ce colloque-là et qui a conclu mon séjour. Et j'avais commencé mon séjour en me rendant en Belgique, dans la belle ville de Liège. Salutations à tous les Belges qui nous écoutent à l'antenne. Et où j'étais invité pour faire la conférence d'ouverture d'un colloque en ludomusicologie. C'est la discipline qui étudie la musique de jeux vidéo. Donc, j'avais l'honneur d'être invité là pour faire une conférence d'ouverture. Et donc, j'ai parlé de musique et j'avais réfléchi quand même pas mal à la musique. Alors, ça va déteindre un peu dans l'émission d'aujourd'hui. Vous allez voir qu'on va avoir quand même pas mal de place qui va être accordée à la musique dans les deux jeux qui sont au programme aujourd'hui. Shovel Knight et DuckTales Remastered, ce sont deux jeux où la musique est extrêmement intéressant, très riche. Faut souligner la part du compositeur Jake Kaufman, mais aussi des compositeurs, des compositrices des jeux d'origine aussi, auxquels je vais essayer de rendre hommage dans cette émission-là. Donc, c'est vraiment un plaisir de vous retrouver. Après avoir pré-enregistré les dernières émissions, là, j'ai la chance de reprendre la programmation à la petite semaine et d'enregistrer au fur et à mesure, ce qui va me permettre de faire des retours sur l'actualité du jeu vidéo aussi, qui est toujours en évolution, sinon en ébullition. Alors, pour cette émission consacrée au rétro, je vous souhaite de vraiment mettre des lunettes de nostalgie si vous avez connu les années 80 et 90, dont il sera question aujourd'hui. Et sinon, j'espère que vous pourrez vous y intéresser dans l'optique qui est la même optique que celle qui fait qu'on s'intéresse au patrimoine mondial, c'est-à-dire ces choses qu'on n'a pas connues, mais qui gagnent à être connues. Alors, j'espère que je vous donnerai peut-être le goût d'en apprendre plus sur Shovel Knight et sur DuckTales Remastered, deux jeux qui traduisent bien cette transformation du jeu vidéo indépendant qu'on a commencé à couvrir lors de l'émission de la semaine dernière, avec des créateurs qui veulent explorer des idées nouvelles, originales, funky, flyées. On avait parlé de Jonathan Blow avec avec Braid, Phil Fish avec Fez, deux porte-étendards un peu de ce mouvement-là. Mais là, on va voir un peu cette ce que j'appelle, un peu sur le coin de la table, on va le dire, cette deuxième vague du jeu vidéo indépendant. C'est vraiment la vague des créateurs qui veulent retourner vers un passé, évidemment modernisé au goût du jour. Alors, je vous souhaite une belle émission.
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2: Je vous avais parlé du jeu vidéo indépendant, ce mouvement qui commence vers 2006, mais qui se cristallise, disons, autour de 2012, avec la distribution numérique, l'accès à Steam pour sortir les jeux. Donc, tout ça, c'est très bien. Et rapidement, il y a un autre morceau qui va se mettre en place, qui va devenir vraiment fondamental, c'est Kickstarter. La plateforme qui permet de faire du socio-financement, hein, c'est-à-dire que plutôt que de convaincre un éditeur d'allonger 300 000 $, 500 000 $ pour qu'on puisse développer un jeu vidéo commercial, payer des salaires pendant un an, puis travailler.

vraiment importants qui vont voir le jour. Dès 2012, il va y avoir Tim Schafer. Tim Schafer, c'est un designer de jeux. Il a travaillé à l'époque sur Monkey Island. Monkey Island, c'était un des plus grands jeux d'aventure graphique, un genre très en vogue dans les années 80 jusqu'aux premières moitié des années 90. Le jeu d'aventure graphique, c'est King's Quest, c'est The Secret of Monkey Island, justement, qui est le porte-étendard de ça. Myst est devenu un jeu de peut-être à incarner, peut-être ce qui est devenu le jeu d'aventure graphique éventuellement. Donc, lui, il avait travaillé sur ces jeux-là. Il avait travaillé sur Grim Fandango, qui était un des jeux d'aventure graphique les plus salués. Alors, c'est des jeux où ben on a des décors, on clique sur l'écran pour déplacer le personnage, on inspecte des objets, on ramasse des objets, on parle à des gens, puis on résout des puzzles comme ça pour progresser. Et lui, Tim Schafer, donc designer reconnu déjà, qui a déjà une réputation derrière lui, s'en va sur Kickstarter et pitch un projet. Il dit « Moi, je vais faire un bon vieux jeu d'aventure graphique comme dans le temps. » Et il va pitcher son projet qui s'appelle « Broken Age ». Et ça, c'est vraiment intéressant parce que sa démarche, c'est de dire, écoutez, le jeu d'aventure graphique, c'est mort. Ça a été remplacé par le RPG, par le jeu Open World, par tout ça dans la fin des années 90, début des années 2000. Et les éditeurs veulent rien savoir. Ils pensent que c'est mort, ça intéresse plus personne, c'est du passé. Moi, j'ai fait mes armes en faisant des grands jeux d'aventure graphique. Il y a des gens qui aiment ça. Je sais qu'ils sont là, ces gens-là. Alors, si les éditeurs veulent pas, ben moi je vais m'adresser directement à vous. En voulez-vous un bon vieux jeu d'aventure graphique? Je vais vous en faire un. Alors, le projet demande 400 000 $ pour financer la production d'un jeu vidéo. Et il réussit à lever plus $1 million. Donc, plus $1 million qui lui permet d'avoir le financement qu'il faut pour dire « Hey, tu sais quoi, ça marche. » Puis non seulement il réussit à ramasser plus qu'un million, il réussit à ramasser 3,3 millions. Wow! Fait que là, soudainement, il y a plein de gens qui se disent « Wow, OK, les éditeurs ont peut-être sous-estimé ça puis ont peut-être déclaré un genre mort parce que ça intéressait plus les gens début des années 2000. » Mais aujourd'hui, on est rendu avec des quarantenaires, des cinquantenaires, peut-être des trentenaires qui ont connu ces jeux-là puis qui disent « Il n'y en a plus puis ça me convient, c'est un genre de jeu que j'aurais envie de faire. » Alors, Broken Age, ça va vraiment faire « Wow, attends un peu, c'est quoi ça Kickstarter? Comment ça marche? C'est quoi cette affaire-là? » Et donc, ça va beaucoup lancer cet intérêt-là pour Kickstarter. Il va y avoir aussi Obsidian Entertainment qui faisait des jeux de rôle. Ils avaient commencé dans les années 2000, ils avaient fait Star Wars Knights of the Old Republic 2, dont on a parlé dans une émission avec Andréanne Pierre en juillet dernier. Neverwinter Nights 2, Fallout New Vegas. Donc, ils étaient vraiment là à fond là-dedans. Et puis, ils ont réussi à lancer un Kickstarter pour faire un jeu de rôle. Et puis, ils ont réussi à avoir cet argent-là pour faire Pillars of Eternity. Pourquoi ils ont ramassé 4 millions? Donc, encore une fois, des gens très nostalgiques du jeu de rôle, pas tour par tour, tout à fait, pas si old school que ça, mais quand même, des jeux de rôle classiques. Wow! Ça aussi, ça a fait « Wow! Wow! Wow! » Il y a quelque chose qui se passe, là. Et ben il y a eu justement Yacht Club Games. Yacht Club Games, qu'est-ce que c'est ça? Ben Yacht Club Games, c'est une compagnie qui va faire un Kickstarter pour faire un jeu qui s'appelle Shovel Knight. À l'époque où ils demandent de l'argent, Yacht Club Games sont pas connus. Donc, tu sais, c'est un yacht YACHT, un bel exemple de prononciation très, très bonne. Donc, le bateau luxueux et tout ça. Donc, Yacht Club Games, ils demandent de l'argent, mais c'est qui cette gang-là? Ben en fait, c'est des employés qui se sont illustrés dans d'autres studios, qui ont de l'expérience de l'industrie, mais ils demandent de l'argent pour financer leur premier projet. Et ils demandent 75 000 $. C'est vraiment pas beaucoup d'argent, là. Ils demandent 75 000 $ pour faire un jeu. La demande est réaliste parce qu'ils veulent un jeu petit, simple, pas trop compliqué. Donc, ce qu'ils proposent, c'est de faire un jeu rétro, comme les Mega Man. Donc, ils vont présenter leur projet sur Kickstarter en disant « Voici Shovel Knight. Shovel Knight, le chevalier de la pelle. Donc, c'est un chevalier qui a une pelle. C'est pas plus compliqué que ça. Il y a un beau casque avec des cornes, d'ailleurs. Il y a une armure toute bleue. Il est très beau. Et puis, leur Kickstarter est très, très illustré. Donc, il y a plein de art. Il y a plein de dessins du personnage et tout ça. Puis, ils expliquent c'est quoi le concept des stretch goals. C'est drôle aujourd'hui de voir ça parce que c'est tellement dans le vocabulaire. Si vous avez déjà financé un projet sur Kickstarter, vous connaissez ça, les stretch goals. C'est l'idée qu'on vous demande
75 000 $ pour faire le jeu. Mais si on réussit à ramasser 80 000 $, on va faire un lecteur musical que vous allez pouvoir utiliser.

utiliser pour écouter de la musique dans le jeu. Puis si on réussit à avoir 90 000, ben on va créer un système de trophées, puis d'achievements, puis de récompenses dans le jeu. Puis si vous nous donnez 100 000, on va faire un mode New Game Plus, c'est-à-dire une fois que tu as fini le jeu, tu peux recommencer une deuxième partie en construisant sur ce que tu as réussi à faire dans ta première partie. Puis là, il va y avoir comme ça des buts jusqu'à 300 000 $ qui vont prendre la forme de notamment offrir une version, offrir une aventure alternative en jouant à un autre des chevaliers. Puis là, bon, quand tu regardes tout ça, il y a comme plein d'affaires. Puis là, tu choisis combien d'argent tu veux contribuer, puis c'est quoi la récompense que tu vas avoir. Hein, si tu finances 15 $ tu auras une copie du jeu. Mais si tu finances 150 $ tu vas recevoir une carte avec des idées de design ou un concept dessus. Puis tu peux choisir qu'est-ce que tu aimerais que les créateurs mettent dans le jeu. Et donc, avoir un impact sur l'orientation créative du projet. Fait que bon, il va y avoir toutes sortes d'affaires comme ça qui vont expliquer. Puis finalement, leur Kickstarter marche super bien. Ils vont ramasser 300 000 $ un petit peu plus que 300 000 $ Et donc, ils vont réaliser tous les stretch goals. Puis ça montre qu'il y a un bassin de gens qui sont là puis qui se disent « Ah, un bon vieux jeu rétro avec des graphismes 8 bits comme sur la Nintendo de notre jeunesse. » Puis qui va être une aventure... où est-ce qu'on va jouer Shovel Knight, qui va se battre contre 8 chevaliers ennemis. Et puis là, il y a des portraits de ces chevaliers-là. Il y en a qui apparaissent pas, ils sont encore mystérieux, on voit juste leur silhouette. Mais il y en a quand même plusieurs qui sont vraiment dessinés, vraiment avec des beaux dessins et tout. Fait que il y a plein de visuels, plein de mock-up, comme on appelle, des faux screenshots qui donnent une idée de ce que le jeu va être. Et puis, on voit déjà le style très, très charmant et tout. Puis il y a une portion du Kickstarter qui explique que, hey, on fait appel à Jake Kaufman. Jake Kaufman, c'est un musicien incroyable. Il fait déjà de la musique style chiptune, donc la musique qui imite un peu les sonorités de la Nintendo classique de notre enfance. Puis là, je dis notre enfance parce que clairement, leur public cible, c'est des gens qui ont vécu l'époque de la Nintendo et qui ont une certaine nostalgie par rapport à ça. Donc, le concept de nostalgie, là, il est omniprésent dans cette proposition-là et dans plusieurs des réponses qu'il va y avoir envers des Kickstarter. Par exemple, on va faire un jeu d'aventure graphique comme dans le bon vieux temps. Tim Schafer dit ça pour faire son projet. Ben évidemment que ça active la fibre nostalgique. C'est comme « Ah ouais, hein, cool! » Donc, Shovel Knight va trouver son financement comme ça. Le premier jeu de Yacht Club Games. Mais, comme je le disais, Yacht Club Games, c'est staffé, c'est dirigé par des gens qui s'y connaissent. Jake Kaufman, notamment, est un musicien, oui, mais il a déjà fait de la musique pour des jeux vidéo. Donc, il y a une certaine réputation derrière lui. Et la personne à la tête, je pense, de Yacht Club Games, ou en tout cas qui prend pas mal de place, c'est quelqu'un qui a travaillé chez WayForward Technologies. WayForward, c'est un développeur de jeux qui a commencé en 1990 et qui a fait plusieurs contrats de service à faire du travail pour réaliser des jeux faits par d'autres studios. Donc, comme mandataire, là, dans le fond, qui rend service. Alors, ils ont travaillé WayForward sur des jeux de Mickey. Des jeux de Mickey pour les tout-petits à l'époque de la Sega Genesis. Ils ont travaillé sur des jeux de Muppets, des jeux de... donc, évidemment, les personnages en marionnettes, là. Ils ont travaillé sur des jeux pour la petite enfance, pour apprendre les mathématiques, des choses comme ça. Puis, éventuellement, des jeux comme de Sabrina la sorcière et Barbie, Bob l'éponge carré, des choses comme ça. Et à travers ça, ils ont lancé leur première série de jeux en 2002, leur premier jeu original, que c'est eux qui ont développé de A à Z, qui est Shantae. Donc Shantae, c'est l'héroïne qui est moitié génie, moitié humaine. Et donc, c'est vraiment un thème arabique, on va dire ça comme ça, avec des génies, des lampes magiques, des sabres merveilleux, des palais, des sultans, des affaires comme ça. Et donc, ils vont créer la série Shantae avec un succès relatif au début, mais qui va prendre de plus en plus d'importance à un moment donné. Jusqu'à ce que le créateur qui travaille là chez WayForward finisse par quitter pour lancer Yacht Club Games et se dire « On va essayer ça, tiens, on va faire un jeu 8-bit, rétro, vraiment old style, mais en utilisant les sensibilités modernes du design pour faire un jeu en apparence rétro qui active la fibre nostalgique au niveau esthétique, au niveau des couleurs, des pixels et tout ça, mais qui se joue de façon honnête pour quelqu'un qui, en 2012, 2013, 2014, a sa manette de jeu puis il joue à des jeux style rétro. Ben, donc, on est vraiment dans le rétro nouveau. Là, je fais un
call out, entre guillemets, là, je souligne un podcast de jeux vidéo très, très important dans l'histoire des podcasts au Québec. Là, Rétro Nouveau, ça a été un podcast pendant plus de 10 ans qui ont fait des épisodes sur le jeu vidéo en combinant effectivement le rétro et le nouveau. Alors, shout out à nos collègues qui ont tenu le fort pendant toutes ces années. Ça a arrêté récemment, il y a quelques années, mais vous allez trouver les archives en ligne si ça vous intéresse d'avoir plein de contenus de jeux vidéo rétro nouveau. Mais donc, ça décrit très bien, en fait, la formule qui va être utilisée par les créateurs de Shovel Knight, faire un jeu rétro avec toutes les sensibilités modernes. Le rétro moderne, le rétro nouveau, c'est le genre de jeu qui va être mis de l'avant par Shovel Knight. Et ça va marcher, ça va faire un carton, un tabac ou ce que vous voulez comme expression. Et il va y avoir des gens qui vont se faufiler après eux dans cette brèche qui a été ouverte dans l'idée de faire des jeux rétro qui sont, oui, plaisir nostalgique, mais qui vont être accessibles, qui vont être possibles, qui ne sont pas trop punitifs. On va regarder tout ça en détail après notre première pause musicale, mais juste avant de faire ça, j'en profite pour vous dire que si vous êtes un auditeur ou une auditrice assidue de la Grande Ludothèque, vous aurez remarqué peut-être en août dernier, j'ai fait une série d'épisodes sur les déserts en jeux vidéo. Et dans un épisode sur les déserts, j'avais fait jouer de la musique de Shantae and the Pirate's Curse, qui est sur une île qui se passe dans le désert et tout ça. Et j'avais annoncé qu'il y avait un concours et que je faisais tirer une clé pour avoir une copie du jeu sur Steam. Eh bien, personne ne m'a écrit pour avoir cette copie du jeu. Alors, je ne sais pas si les gens étaient occupés ou probablement que les gens écoutent puis se disent « Bah, il y a sûrement quelqu'un qui a déjà écrit ». Ben écoutez, personne ne m'a écrit, j'ai encore une clé disponible pour la remettre à n'importe qui m'écrit en disant « j'aimerais bien avoir le jeu, ça va me faire plaisir de vous la donner ». Donc c'est pour le jeu Shantae and the Pirate's Curse, jeu de plateforme, très beau esthétiquement, très le fun aussi, assez intéressant. Pour gagner cette clé et l'activer sur Steam, c'est vraiment sur Steam, sur PC, donc je peux pas vous la donner pour autre chose que ça, ben vous écrivez à l'adresse courriel lagrandeludothèque.cism@gmail.com, c'est sans espace ni accent, lagrandeludothèque.cism@gmail.com. Vous m'écrivez en disant « j'aimerais bien avoir la clé », puis je vais vous l'envoyer. Ça va me faire grand plaisir de vous aider à découvrir Shantae, si vous ne la connaissez pas, ou de vous permettre de jouer à Pirate's Curse, si vous connaissez déjà l'héroïne, mais que vous ne connaissez pas ce jeu en particulier. Alors voilà, pour la contextualisation historique derrière la création de Shovel Knight, on va parler un peu de ce qui est arrivé après le lancement de Shovel Knight au retour de cette première pause musicale dans laquelle on va faire jouer du, j'ai envie de dire du patrimoine CISM. On va faire jouer deux chansons du palmarès. On va commencer avec la pièce Fox par Joseph Lorange qui est au palmarès depuis quelques semaines déjà. Et par la suite, on va continuer avec Prends des vacances par Vaillance. 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Donne-moi ton...

Vous êtes de retour à la Grande Ludothèque pour notre émission sur Shovel Knight. Alors, c'est maintenant le moment de parler du jeu et de sa mécanique de jeu. Comment ça marche? C'est quoi cette affaire-là? Alors, Shovel Knight, c'est un jeu rétro 8-bit. On le voit dès l'écran du titre où on choisit finalement d'écrire le nom de notre personnage. On a une petite cinématique qui nous montre des portraits très beaux en plein écran de ce qui se passe. Et grosso modo, l'intrigue, c'est que Shovel Knight et Shield Knight, donc Shovel Knight, lui, il a une pelle, hein, et Shield Knight, elle est en rouge. C'est une chevalière qui a un bouclier. Et donc, ils formaient un duo inarrêtable. Fait que là, le jeu reste ambigu sur est-ce qu'ils étaient un couple, est-ce qu'ils étaient pas amoureux mais travaillaient ensemble. Le jeu est pas clair par rapport à ça. Donc, je pense que c'est à notre discrétion puis c'est à nous d'interpréter. Puis c'est intéressant parce que ça force pas nécessairement une romance entre deux personnages puis le canon hétéronormatif hein, qui dit un homme, une femme, go. donc, ça peut être une histoire d'amitié aussi. Et donc, ils formaient un duo inarrêtable et ils ont exploré la tour au bout du monde qui s'appelle Tower of Fate, je pense. La tour du destin. Et finalement, ils ont été séparés dans un accident. Shield Knight s'est retrouvé emprisonné dans la tour possédée par une amulette maudite ou quelque chose comme ça. Puis finalement, nous, ben, on est éjectés de la tour. Fait que là, ben, Shovel Knight est seul, puis là, on le voit planter ses légumes avec sa pelle, parce qu'il a repris sa petite vie normale, le cœur brisé, sans sa partenaire. Et finalement, il est rappelé au combat parce qu'il y a des choses qui se passent. On voit qu'il y a un ordre de chevaliers, l'ordre des 100 quartiers, un groupe de 8 chevaliers qui se sont mis à servir l'enchantresse, qui est une magicienne, une sorcière, qui a pris le pouvoir, entre guillemets, à partir de sa forteresse qu'elle a établie dans la tour du destin. Et Shovel Knight va se reprendre du service, si on veut, pour aller empêcher l'ordre des 100 quartiers de régner sur la Terre qui est maintenant en danger. Fait qu'on rentre dans un premier niveau, puis là, la jouabilité commence. C'est vraiment un jeu de plateforme 2D bidimensionnel, gauche à droite, comme Mario, comme Mega Man, plus exactement. On a vraiment toutes les couleurs vibrantes de la NES, là, vraiment des plaines vertes de gazon. Notre personnage tout bleu, il ressemble à Mega Man, donc même couleur un peu, même palette. Et là, on se déplace de gauche à droite, on saute, on a des points de vie. Quand on se fait frapper, on perd un peu d'énergie, puis on peut la regagner pendant le niveau. Et puis, on donne des coups de pelle pour frapper les méchants à côté de nous, puis on saute. Fait que grosso modo, la jouabilité a l'air de ça au début, mais très très vite, on comprend qu'il y a une mécanique qui va devenir centrale dans l'expérience, c'est le pogo jump. Le pogo jump, c'est quoi? Ben, quand on saute puis qu'on tient la flèche en bas, on place la pelle en bas puis on plonge vers le bas. Donc ça nous permet de rebondir sur les ennemis. Hein, c'est comme on les stab avec notre pelle par en bas puis on rebondit sur eux. Puis on peut faire ça plusieurs fois de suite. Puis on peut s'en servir pour sauter par-dessus des trous plus longs. On rebondit sur la tête de méchant. Donc le pogo jump, c'est une mécanique qui fonctionne exactement comme le jeu DuckTales, le jeu de la bande à Picsou, qui était sorti sur Nintendo, sur la même console, en 88-89. Et c'était un jeu de plateforme 2D, tout ça, dans lequel on jouait l'oncle Picsou qui avait sa canne, puis il pouvait sauter sur sa canne puis rebondir sur sa canne. Fait que c'est vraiment une mécanique centrale qu'on va pouvoir utiliser dans Shovel Knight, puis qui vient un peu de ce monde-là. Maintenant, les développeurs du jeu, eux, ont expliqué que, dans le fond, notre inspiration principale, c'était Zelda 2. Parce que Zelda 2, c'est le deuxième jeu de Zelda sur la NES, et puis, contrairement à la plupart des autres Zelda rétro, c'est un jeu qui se joue de côté. Alors, on joue Link, le héros, puis il se déplace de gauche à droite, puis on saute, puis on frappe des méchants. Alors, c'est pas du tout la vue de haut, comme on a typiquement dans toutes les Zelda 2D. Et dans Zelda 2, The Adventure of Link, ben on débloque une compétence spéciale qui est le coup par en bas, le down stab, qui fait que quand on a débloqué ça, ben on peut sauter et tenir la flèche en bas pour pointer l'épée vers le bas puis rebondir sur la tête des méchants un peu, mais ça rebondit pas tellement dans Zelda 2. Fait que c'est un move qui est utile, on s'en sert pas mal, mais c'est pas comme le pogo jump dans DuckTales qui nous fait rebondir bien plus haut. Fait que là, ça nous donne beaucoup de mobilité verticale aussi pour se tasser, franchir des obstacles, grimper dans les niveaux, monter, gagner en hauteur et tout ça. Alors, Shovel Knight va s'inspirer vraiment du pogo jump de DuckTales en le cadrant un peu comme une attaque, comme on fait dans Zelda 2, et en même temps va reprendre des concepts de Mega Man. Notamment, il y a 8 chevaliers qui sont l'ordre des 100 quartiers.
qui, eux, sont nommés vraiment comme les robots dans Megaman. Hein? Vous vous rappelez peut-être de mon épisode sur Megaman où je vous expliquais un peu comment ça fonctionnait. Ben, dans Megaman, vous avez Bubble Man, Heat Man, Air Man. C'est tous des robots qui s'appellent Man, qui sont liés à un élément. Ben, ça va être la même chose dans Shovel Knight. L'ordre des 100 quartiers, c'est 8 chevaliers qui vont s'appeler King Knight, donc le chevalier roi. Lui, il est comme royal. T'sais. Il a une armure en or. Il est très impérial. Là. Il a une cape. Ses special moves sont tous liés à ça. Puis le thème de son château, c'est un château. Donc, tout pour en faire un roi. Là, tu vas avoir Polar Knight. Ça, c'est le chevalier polaire. Ben, lui, il a une grosse pelle. Comme Shovel Knight a une pelle, sauf que lui, c'est une pelle pour déneiger. C'est très, très large là, pour pousser de la neige. Fait que, puis il y a un thème un peu viking. Là, t'sais, fourrure, casque à cornes, tout ça. Donc, après ça, vous allez avoir Mole Knight. Lui, c'est le chevalier taupe. Donc, il a des griffes, puis il a une grosse armure, il est tout rond, puis il peut creuser dans le sol avec ses griffes, puis tout ça. Donc, vraiment taupesque, j'ai envie de dire. Puis vous allez avoir Plague Knight, donc le chevalier de la peste. Puis il va avoir les masques que les docteurs de la Renaissance portaient, tu sais, avec une espèce de bec très très long, très allongé, là, qu'on appelait les Plague Doctors, justement. L'idée étant que, bon, il faut faire attention pour pas trop respirer, parce que c'est comme ça qu'on devient malade, en respirant l'air des malades. Fait que là, ben, c'est comme une façon de filtrer, entre guillemets, là, l'air, là, en mettant un bec très très long. Donc, lui, c'est ça son look, tu sais, c'est comme un alchimiste fou, puis il va faire des potions, des bombes, des choses comme ça. Fait que vous avez ces 8 chevaliers-là qu'il faut battre. Puis, ben, au fur et à mesure qu'on avance dans l'aventure, on gagne des armes. Alors là, c'est pas exactement comme dans Megaman, au sens où on vole pas l'arme des ennemis qu'on vainc. Mais on va quand même trouver, en cours de route, des reliques. Donc, des objets qui vont nous permettre d'utiliser des points de magie pour faire des attaques spéciales. Puis, de toutes sortes. Dépendamment comment ça va se passer. Rapidement, dans l'aventure, on va progresser. Puis, on va voir que ben il y a une carte du monde, comme dans Super Mario Bros. 3. Fait qu'on se déplace là avec nos petits personnages pour aller dans un niveau. Puis, dans chaque niveau, ben on va affronter un des chevaliers, mais il y a aussi des villages. Il y a des zones où est-ce qu'on va faire des rencontres d'un personnage, d'un joueur qui va nous parler, contre qui on va se battre. Puis dans les villages, ben, on va pouvoir acheter des améliorations dans notre équipement, des choses comme ça. Fait que grosso modo, on fait le premier niveau, on a le Pogo Jump, puis là, on rencontre à la fin du niveau Black Knight, le chevalier noir, qui va être comme notre némésis. On comprend que c'est notre rival. Puis là, quand on arrive devant Black Knight à la fin, ben il y a un échange de dialogue. Là. Notre Shovel Knight lui parle, puis Black Knight lui répond, puis il y a comme un petit peu d'intrigue qui se met en place. Mais le ton du jeu est très, très humoristique. Ça, c'est vraiment un point central dans l'expérience de Shovel Knight. Le jeu, il est dur, mais il n'est pas trop punitif. Puis le récit, il est présent, il n'est pas hyper présent. C'est pas un récit super deep avec plein de retournements de situations dramatiques et tout ça. Mais ça fait le travail et c'est très drôle. C'est très drôle. Les répliques sont assez rigolotes. Puis il va y avoir beaucoup, beaucoup de calembours, de jeux de mots qui vont être utilisés par les développeurs. Ils ont vraiment un amour pour ça. Fait que ça, c'est vraiment... En tout cas, moi, je suis un grand fan de jeux de mots. Fait que personnellement, ça m'a beaucoup plu en jouant au jeu. L'autre chose qui est vraiment à noter dans l'expérience de jeu, c'est que c'est un jeu de plateforme, puis tu sais, c'est difficile. Là. Les jeux de plateforme, là, comme Megaman, là, tu meurs. Ah, t'as perdu toutes tes vies, faut que tu recommences le niveau au début. Ben, Shovel Knight est un jeu moderne, ça reste difficile, puis tu meurs souvent, mais c'est beaucoup plus fair, c'est beaucoup plus juste, parce que y a beaucoup de checkpoints dans le niveau. Et quand tu meurs dans un niveau, tu vois une espèce d'écran de transition où est-ce que tu as une première lampe ou flamme ou bras zéro, là, je sais pas comment le décrire, lanterne, on va dire ça comme ça. Tu as une première lanterne à gauche, puis là, ton personnage il est ramené à la lanterne à gauche. Puis tu vois 2, 3, 4, 5, 6, 7 lanternes. Puis ces lanternes-là représentent l'ensemble des checkpoints qu'il y a dans le niveau. Quand tu meurs, tu sais qu'il va y avoir 3, 4, 5, 6, 7 checkpoints dans le niveau. Puis au fur et à mesure que tu avances, ben, tu trouves des lanternes. Puis quand tu touches une lanterne, ben, ça te donne une récompense. En fait, ça te donne pas une récompense, ça allume une flamme. Ce qui fait que ben, quand tu meurs, tu reviens à cette deuxième, troisième, quatrième flamme, dépendamment où est-ce que tu étais rendu dans le niveau. Fait que ça, c'est cool. Tu as des vies illimitées aussi. Donc, tu peux pas manquer de vie puis tu es obligé de recommencer du début. Ça existe pas. Donc, c'est très, très forgiving, comme on dit. Ça pardonne. Hein? La police qui pardonne, j'ai envie de dire, pour citer la compagnie d'assurance célèbre. Donc, ça te permet de faire ça. Puis, en contrepartie, quand tu te fais tuer, ton argent sort de ton corps puis flotte dans des sacs d'argent qui flottent avec des petites ailes sur place, là où tu es mort. Et tu es ramené en arrière et tu perds la moitié de l'or que tu as sur toi. Donc, si tu avais 1000 pièces d'or, ben tu en drops 500 là où tu es mort. Puis là, tu
reprends à partir du dernier checkpoint avec tes 500 pièces d'or en poche. Et si tu réussis à te rendre à l'endroit où tu étais mort puis à toucher les sacs, ben tu récupères cet argent-là. Alors, c'est un système qui fonctionne très bien parce que ça donne juste l'incitatif qu'il faut quand même que tu essaies de pas mourir. Il faut pas que tu sois frivole par rapport à ça. Puis si tu meurs, ben tu as comme l'impératif qu'il faut que tu te rendes là où tu es mort. Donc, il faut que tu joues bien pour te rendre un petit peu plus loin, idéalement, que la fois où tu étais mort ou au moins au même point. Si tu réussis pas à te rendre là où t'as perdu ton or, puis donc à le récupérer, ben tant pis, tu vas encore perdre la moitié de ton or, ce qui fait que tranquillement tes coffres vont se vider. Mais après ça, quand tu finis le niveau, on te donne plusieurs milliers de pièces d'or. Tu peux aller les dépenser pour t'acheter des améliorations avant d'aller faire un niveau suivant. Fait que tu sais, t'es pas si mal pris que ça, même si tu perds de l'or. Faut pas capoter avec ça, même si ça peut être anxiogène, parce que quand tu joues pis tu le sais pas, tu te dis, oh mon Dieu, mais si je perds mon or, comment je vais faire? Je vais me retrouver coincé dans le jeu parce que j'aurai plus assez d'argent puis je vais devenir poche. Mais en réalité, c'est très, très bien dosé. Fait que même si tu perds plein d'or, c'est pas si grave. Ultimement, l'or, ça va te permettre de t'acheter des améliorations, mais le bassin d'amélioration, tu peux facilement l'atteindre le maximum rapidement. Donc, y a pas vraiment d'enjeu, là. Tu seras pas mal pris. Fait que ça, c'est quand même vraiment cool. Et ça fait en sorte aussi que ben quand tu arrives à la fin d'un niveau, tu as toujours un checkpoint juste avant le boss. Fait que le boss, tu peux mourir, puis quand tu meurs, ben tu perds la moitié de ton argent, mais il est dans la salle du boss qui est juste à côté. Tu recommences juste à côté. Fait que tu peux juste reprendre le boss, puis tu vas récupérer ton argent tout de suite. Il n'y a pas de stress par rapport à ça. Fait que tu peux mourir plusieurs fois contre un boss, puis ça va marcher pareil. Ce qui fait que les designers du jeu peuvent rendre les boss assez difficiles avec plusieurs patterns qui ça prend plusieurs essais avant de l'apprendre. Puis ça va marcher parce que contrairement à Megaman, tu vas pas perdre toutes tes vies puis là, t'es obligé de refaire le niveau complet juste pour pratiquer le boss. Donc, c'est vraiment humain comme jeu. Puis, l'autre avantage que ça a, c'est que ça nous permet d'écouter les compositions musicales. Ça, c'est vraiment intéressant dans Shovel Knight. Le compositeur Jake Kaufman, donc très habitué de composer pour les sonorités de la Nintendo, exploite ça à fond. Et la commande qu'on lui a passée, c'est de faire un thème musical par niveau. Donc, chaque niveau a sa propre musique. Et non seulement ça, mais ça, c'est assez particulier dans Shovel Knight. Chaque boss a sa propre musique. Donc, il n'y a pas un thème de boss qu'on rencontre chaque fois qu'on se bat contre un boss. L'ennemi à la fin, ben quand on se bat contre le boss, on a comme une version alternative, remixée, beaucoup plus intense des thèmes musicaux, du thème musical qu'on entendait pendant le niveau. Donc, ça, c'est vraiment particulier là quand même. Là, ça fait pas mal de musique à écouter. Puis, ben ça nous donne l'occasion, ces essais répétés-là qu'on fait d'un boss, d'entendre ce thème musical-là se déployer à ce moment-là. Fait que je vous ai préparé un petit montage musical pour qu'on se mette un peu au parfum de cet environnement sonore-là qu'on rencontre dans Shovel Knight. On va écouter des compositions de Jake Kaufman. On commence avec la chanson du premier niveau qu'on va faire après le niveau d'introduction dans lequel on se bat contre Black Knight. Normalement, on commencerait par ce niveau-là parce que c'est lui qui est le plus près de nous, puis bon, il semble être évident comme premier choix. C'est le niveau de King Knight. Mais on pourrait commencer par faire un autre des niveaux qui est disponible. Mais bon, par défaut, on commencerait par le niveau de King Knight. Donc, la chanson s'appelle « In the Halls of the Usurper ». Puis en fait, ce qui se passe, c'est qu'on arrive dans un château qui a été saisi par King Knight, qui veut donc être un roi, mais dans le fond, c'est un dandy décadent. C'est un peu ce que Shovel Knight lui dit quand on le rencontre. Tu n'es même pas un roi, tu veux juste avoir des trompettes en or et des trucs comme ça. Donc, on va écouter le thème du niveau « In the Halls of the Usurper » et ensuite, on va écouter le thème qu'il joue quand on se bat contre lui à la fin, qui est comme un remix de la même thématique, le leitmotiv, donc le motif musical qui est repris par la suite. Et cette version-là de combat s'appelle « The Decadent Dandy ».

Cette musique est assez exemplaire du style de Jake Kaufman. C'est très abrasif, hein? Beaucoup de sons très incisifs, très percussifs aussi. La Nintendo, c'est très limité, les possibilités techniques qui nous sont offertes. Pour créer la signature sonore de Shovel Knight, ils sont allés chercher, les créateurs du jeu, des expansions aux sonorités qu'on pouvait faire sur la console de base, en utilisant une technologie qui avait été développée par Konami pour faire les jeux Castlevania. Ils avaient développé une puce sonore spécifique qui permettait d'ajouter un petit peu plus de possibilités, notamment beaucoup de notes dans le registre des graves et un canal supplémentaire qui pouvait être utilisé pour faire un troisième son mélodique supplémentaire. Donc, c'est très, très limité ce qu'on peut faire sur la puce sonore de la NES. Là, on peut faire deux notes simultanées avec les deux canaux mélodiques et puis on a un canal de basse qui est une onde triangulaire. Là, c'est des termes hyper techniques. Là. Je vous dis ça qu'essentiellement, c'est, c'est deux sons principaux mélodiques qui peuvent ressembler à de la guitare ou du piano, dépendamment comment on configure l'enveloppe du son. Un canal qui peut être de la basse ou de la flûte si on l'utilise dans le haut du registre sonore, donc dans les aigus. Et un canal de bruit qui est essentiellement du bruit de neige, là, un « tch » qu'on peut faire plus ou moins long, plus ou moins sec pour simuler des sons de percussion. Donc là, ici, ben ils ont un canal de plus qu'ils peuvent utiliser pour faire un son de plus, puis ils ont beaucoup plus de notes dans les graves qui sont utilisées aussi pour donner cette attaque très, très métal, finalement, dans la configuration du son. Donc ça, c'est vraiment exemplaire du travail de Jake Kaufman. Et puis, le thème de King Knight, donc, est un bon cas de figure de base. Ce qui est intéressant, c'est quand on arrive dans le niveau de Plague Knight, plus loin dans l'aventure. Plague Knight, c'est le savant fou, un peu, c'est ça la figure. Quand on se bat contre lui, il saute en l'air, il envoie des bombes, ça explose de partout. Et le niveau est intéressant parce que le thème musical dans le niveau qu'on reprend ensuite pendant qu'on se bat contre lui, a des glissements au niveau des notes. Plutôt que d'avoir des notes très, très fixes, très, très stables sur la hauteur du son, sur le pitch, ben on a vraiment des sons qui vacillent avec une grosse oscillation sonore qui traduit un peu l'état de déséquilibre mental ou psychologique, qui traduit l'état d'esprit de ce personnage-là qui est un peu fou. Donc, vous allez voir un peu le travail qui est fait sur ces textures sonores-là dans le niveau et dans le thème final. D'ailleurs, je souligne que le thème qu'on entend pendant le niveau a été composé par Manami Matsume. Manami Matsume, c'est la compositrice qui a travaillé sur Megaman. Il y a bien des années de ça, dans le jeu d'origine Megaman. Donc, ils sont allés la chercher comme quoi hein, on affiche un peu l'héritage du jeu puis les racines profondes qu'on réanime en allant chercher la compositrice. Et donc, Jake Kaufman a fait l'arrangement version boss fight du thème qu'on entend d'abord dans un premier temps. On écoute donc The Flowers of Antinomy, qui est composé par Manami Matsume, et puis la version Boss Theme, qui est retravaillée par Jake Kaufman, de Vital Vitriol, Plague Knight.

très explosif thème de combat. Honnêtement, c'est un de mes moments, je pense, qui m'a le plus marqué en jouant à Shovel Knight. C'est justement le combat contre Plague Knight. On arrive à la fin de ce laboratoire de savants fous là, et puis on est haut perché sur un truc, puis on se laisse tomber dans le vide, dans le fond, pour arriver dans une salle. La salle, c'est un grand rectangle, complètement vide en théorie, sauf que c'est rempli de petits pierres, là, vraiment. Donc, on est sur 6 étages de pierres qui s'étendent de gauche à droite complètement. Et puis là, Plague Knight nous parle, là, tu sais, c'est comme... puis là, et finalement, on échange quelques mots, puis c'est comme, hop, il se montre. Puis là, lui, il apparaît, puis il disparaît, il se téléporte, dans le fond, autour de la reine. Il vole en l'air, il garoche des bombes qui explosent, qui nous tombent dessus. Puis les bombes détruisent des blocs de pierre qui sont là. Donc, à travers le combat, il va garocher des bombes de plus en plus vite, des bombes qui explosent à fragmentation. Puis là, ça explose partout. Il fait apparaître des potions, mais genre, ben des potions qui... Puis je dis des potions, en fait, c'est comme des gros tubes, on va dire, de liquide, là, qui a l'air toxique, là, d'acide ou on sait pas trop quoi. Puis il garoche les bombes, ça explose partout. C'est vraiment complètement dynamique, complètement unhinged comme combat. Fait que vraiment, vraiment un beau moment. Puis il y a plein de beaux moments, en fait, quand on joue à Shovel Knight. Tu sais, chacun de ces chevaliers-là a sa personnalité, son style, puis on explore des mécaniques de jeu assez différentes. Des fois, c'est très vertical, on fait du pogo, on revole sur les ennemis, tout ça. Des fois, c'est vraiment les niveaux qui nous donnent du fil à retordre. Il y a un niveau aquatique dans lequel ben, on est dans l'eau, fait que là, on peut sauter puis on flotte jusqu'en haut, mais évidemment, ils introduisent des défis par rapport à ça. Fait que c'est un peu tout ça. L'aventure de Shovel Knight, vraiment, ça devient vraiment difficile. À un moment donné, on fait les niveaux, puis la difficulté augmente sérieusement, puis faut rebondir sur des trucs qui volent dans l'écran, sur lesquels faut timer nos rebonds avec le coup de pogo pour réussir à se rendre de l'autre côté. Donc, il y a vraiment des affaires assez tricky. Quand on est du côté de Mole Knight, on est dans un souterrain, puis là, il y a de la lave. Puis là, on fait tomber des genres de jelly beans. Ben, c'est pas des jelly beans, mais en tout cas, je sais pas comment le décrire. C'est comme de la gélatine là qu'on peut frapper, puis là, ça va geler la lave. Fait que là, on peut marcher dessus, puis là, pendant ce temps-là, il faut rebondir, mais vite avant que la lave réapparaisse. Fait que il y a vraiment plusieurs mécaniques là, vraiment substantiellement intéressantes. Maintenant, au niveau de l'intrigue, comme je disais, c'est pas un jeu à intrigue, mais il y a quand même une petite intrigue qui se met là puis qui nous fait dire que justement, c'est pas un jeu rétro comme Megaman, un peu bêta, tu sais, où est-ce qu'au début, tu te fais dire, Dr. Willy a 8 robots, Megaman doit battre les 8 robots, puis c'est comme, va battre les 8 robots, puis that's it. C'est quand même un petit peu plus intéressant que ça, notamment dès le premier boss qu'on va battre, King Knight, après le niveau, on va voir que Shovel Knight, il s'endort, puis il y a une musique qui joue. Puis cette musique-là va nous accompagner plusieurs fois dans l'aventure, 4, 5, 6 fois, après avoir battu des boss puis avoir franchi des niveaux. On voit Shovel Knight qui est devant son feu de camp, qui s'endort, il s'assoupit, puis là, l'écran vire au noir. Puis là, on se voit réapparaître dans un genre de brouillard éthéré, puis ça dit « Catcher, attrapez-la ». Puis là, on se promène de gauche à droite, puis là, c'est au ralenti sur cette musique très, très dreamlike, vraiment une musique là, qui évoque le rêve, l'onirique. Puis là, on est dans un brouillard, puis il y a des ennemis qui apparaissent, puis ils apparaissent, puis ils apparaissent, puis ils apparaissent, puis l'écran bouge pas, fait qu'on est coincé dans cet écran-là à battre ces méchants-là, qui apparaissent sans cesse. Puis là, à un moment donné, l'écran s'élève vers le haut, puis là, on voit Shield Knight, hein, la fameuse Shield Knight, notre partenaire qu'on a perdu il y a des années de ça dans la tour du destin, dans la Tower of Fate. Puis là, elle tombe du ciel comme si elle était blessée, puis elle tombait. Puis là, nous, on avance comme ça, puis il y a de plus en plus d'ennemis qui surgissent à gauche puis à droite, puis on se bat, puis on essaie de les tasser. Puis tout ça, puis à un moment donné, Shield Knight finit par tomber dans l'écran. Puis là, le temps ralentit. Puis là, on essaie de se déplacer vers la gauche ou vers la droite pour se rapprocher d'elle, puis sauter pour l'attraper. Hein? On répond à l'injonction, attrapez-la. Fait que, puis là, quand on la touche, ou si elle passe tout droit puis qu'on réussit pas à la toucher parce qu'on est submergé par la horde d'ennemis au ralenti qui est sur nous, devant des couleurs désaturées, très pâles, très blanches, ben finalement, swing, fade to white, puis Shovel Knight se réveille le matin devant son feu de camp. Puis là, c'est juste le silence des oiseaux du matin, puis on s'en va, on quitte le feu de camp, puis hop, on continue l'aventure. Et ça, je trouve ça fort parce que c'est comme une fenêtre sur l'état psychologique de notre personnage qui est tourmenté, qui rêve d'elle la nuit,
qui, quand il rêve, ça vire au cauchemar parce qu'il est submergé par des monstres puis qu'il essaie absolument de réussir à se libérer pour aller l'attraper puis la sauver. Donc, il y a quelque chose là-dedans comme comme on rêve qu'il y a un bus qui passe puis qu'on n'est jamais capable de l'attraper ou, tu sais, peu importe. Il y a quelque chose de poétique même là-dedans qui est juste assez présent pour qu'on sache qu'on n'est pas face à un jeu de 88 ou de 92, là. Tu sais, clairement, c'est très moderne, ça, cette idée-là qu'on va introduire ce conflit-là puis ces scènes oniriques-là avec une certaine esthétique, même si on reste dans le cadre très très fixe là, des jeux 8 bits très limités au niveau computationnel, au niveau de ce qu'on peut faire avec les graphismes et tout ça, on réussit quand même à introduire une petite touche de poésie là-dedans. Donc ça fonctionne vraiment bien, puis pour vrai, moi, c'est touchant, puis encore à ce jour là, j'écoute le thème qu'on entend pendant ces séquences de rêve là, c'est un thème qui finit par être associé à Shield Knight. Parce que, ben, on l'entend quand Shovel Knight fait un rêve, qui essaie d'attraper Shield Knight et tout. Fait que c'est vraiment un thème qui évoque ce personnage-là de Shield Knight qu'on essaie d'attraper un peu pendant tout le jeu. Puis, on va l'écouter. Ça va être notre dernière écoute musicale avant de clore cette première heure de l'émission. On va écouter le thème qu'on entend justement quand on rêve, puis qu'on rêve à Shield Knight. Puis ensuite, on va entendre le thème qui joue à la fin du jeu. Puis là, c'est un peu divulgacheur. Ben, à la fin du jeu, on arrive dans la tour du destin, puis on se rend compte que en fait, Shield Knight a été possédée par l'amulette pendant qu'on explorait la tour du destin avec elle. Puis c'est elle qui, possédée par l'amulette, est l'enchantresse. Fait que là, c'est comme tan-tan-tan, l'enchantresse, en fait, c'est Shield Knight possédé par l'amulette. Puis là, on réussit à briser le sceau, puis là, Shield Knight revient à elle, reprend ses esprits. Puis là, il faut se battre contre l'esprit du sorcier ou de la sorcière qui l'a possédé à travers l'amulette. Puis dans ce combat-là, final, c'est super fort, puis c'est super épique, parce que là, Shield Knight est là dans l'écran, puis elle se bat avec nous, mais elle a juste un bouclier. Mais qu'est-ce qui se passe? C'est qu'elle, elle met son bouclier en l'air pour faire une plateforme. Puis nous, on peut sauter sur la plateforme. Puis parce qu'on est plus haut, parce qu'on est sur la plateforme, ben on est capable de sauter puis de faire l'attaque de Pogo, signature de Shovel Knight, puis de toucher un ennemi qui est en hauteur. Pendant tout le jeu, on a passé notre temps à faire face à des ennemis, puis à se dire, ouais, mais l'ennemi, il est trop haut, je suis pas capable d'attaquer avec mon Pogo. Fait que là, je vais être obligé d'essayer d'attendre qu'il descende pour réussir à sauter dessus, puis faire le Pogo sur sa tête. Mais là, on comprend dans la finale où Shield Knight revient que c'est comme, ah, c'est pour ça qu'on est une équipe d'enfer. C'est parce que Shield Knight met son bouclier, je saute dessus, puis elle, hop, elle me propulse en l'air. Fait que là, je suis capable d'atteindre le haut de l'écran puis de faire mon attaque de Pogo. Ah, c'est pour ça qu'on est une équipe du tonnerre. Évidemment, qu'est-ce que Jake Kaufman, le compositeur, fait pour traduire ça? Ben, il intègre dans le thème du combat final le thème de Shield Knight, dynamisé, électrifié, qui nous fait vivre un peu le côté épique de ça. Fait qu'on se laisse là-dessus pour cette première heure de l'émission. On revient dans la deuxième heure pour finir la discussion sur Shovel Knight et on va parler de DuckTales Remastered qui lui aussi s'inscrit dans ce mouvement du rétro nouveau. Fait qu'on se laisse en écoutant The Starlit Wilds qui est vraiment la chanson qu'on entend pendant qu'on rêve à Shield Knight. Et ensuite, on va entendre The Betrayer Enchantress Final Form qui est la version combat.

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1: Vous êtes de retour à la Grande Ludothèque pour la deuxième heure de notre émission sur deux jeux rétro de la deuxième vague. On parle de Shovel Knight et ensuite de DuckTales Remastered. Deux jeux de la deuxième vague, donc cette nouvelle manifestation du jeu vidéo indépendant, où est-ce que les créateurs vont cette fois-ci rendre hommage aux jeux de leur passé, faire des jeux dans le bon vieux comme dans le bon vieux temps. Alors, on a discuté longuement de Shovel Knight à la première heure. C'est un jeu de plateforme 2D, on saute, c'est très difficile, mais en même temps, c'est moderne par sa sensibilité de respect du temps du joueur ou de la joueuse, de vraiment nous permettre de recommencer sans trop de difficultés, pas de nombre de vies limitées, etc. Maintenant, je voudrais conclure un peu cette discussion-là sur Shovel Knight et le génie musical de Jake Kaufman qui se manifeste dans ce jeu-là, en attirant l'attention sur qu'est-ce qui arrive au jeu quand il sort. Shovel Knight, Yacht Club Games demandé 75 000 $. Ils ont réussi à avoir jusqu'à au-dessus de 300 000 $ et donc d'atteindre leurs stretch goals, leurs objectifs supplémentaires qu'ils avaient annoncés, dans lequel ils avaient annoncé offrir un mode jouable par des personnages qui sont des ennemis. Donc les 8 chevaliers de l'ordre des 100 quartiers, les 8 boss qu'il faut battre dans le jeu, ben ils ont annoncé qu'il y en a 3 d'entre eux qui pourraient être jouables. Fait que là, ben tout le monde s'imaginait qu'on pourrait recommencer à jouer au jeu Shovel Knight, mais en jouant un autre chevalier à la place, puis que ça allait offrir des variations dans la jouabilité, dans comment on allait faire les niveaux la deuxième fois et tout ça. Mais en fait, Yacht Club Games, complètement wacko, si vous me permettez une expression empruntée à Pierre Poilievre au Canada dans les campagnes électorales précédentes, un peu wacko, un peu fou, ils ont décidé de sortir des jeux supplémentaires. Donc, ils ont dit, OK, on peut faire une variante en permettant de jouer un autre personnage, mais tu sais quoi, on va pas juste changer le bonhomme qu'on joue, puis refaire le même jeu, on va faire un nouveau jeu. Ou est-ce que ça va être l'aventure de deuxième chevalier? Fait qu'ils ont transformé le jeu qui s'appelait Shovel Knight pour faire le jeu qui s'appelle Shovel Knight Treasure Trove. Donc, cache au trésor, coffre au trésor. Et quand on achète la copie de Shovel Knight Treasure Trove, ben ça nous donne accès au jeu principal, la campagne de Shovel Knight, qu'ils ont appelé rétroactivement Shovel of Hope, donc l'appel de l'espoir. C'est drôle en français parce que ça fait l'appel, mais en même temps c'est la espace pelle de l'espoir. Et donc ça, c'est le jeu de base, là, le jeu 1. Puis ensuite, ben, il y a les spin-offs, les dérivés. Donc ça vous donne accès gratuitement à tous les jeux supplémentaires. Avec Treasure Trove, on pouvait télécharger quand c'est rendu disponible le deuxième, le troisième puis le quatrième jeu. Donc, ils ont fait 3 jeux dérivés à partir de Chevalier. Et ce qui est intéressant, c'est qu'ils ont fait participer le public. Donc, sur la page du Kickstarter, ils ont fait voter les gens en disant « il y a 8 chevaliers dans l'ordre des 100 quartiers ». Donc, votez pour dans quel ordre vous voulez avoir ces chevaliers-là comme personnages supplémentaires. Fait que là, les gens leur ont donné un rang de 1 à 10 parce que les 8 chevaliers de l'ordre des 100 quartiers, il y a aussi le chevalier noir qu'on rencontre dans l'aventure de Shovel Knight puis qui est un personnage récurrent, le némésis de Shovel Knight, et aussi l'enchantresse qui était disponible. Donc, on pouvait voter pour avoir l'enchantresse jouable, finalement. Puis, les gens ont voté et tout ça, puis ils ont classé, ils ont révélé le tableau avec la pondération et tout ça. Et finalement, ce que le public a voté, c'est d'avoir un jeu supplémentaire avec Spectre Knight. Donc, ça, c'est le chevalier spectral. Il y a comme une grande capuche, puis il y a un masque en fer, puis il y a l'air du Grim Reaper, là, comme on dit, la mort avec sa faux, donc la grande faucheuse. Fait que ça, c'est Spectre Knight, donc un des personnages jouables. Et les autres personnages jouables qui ont scoré le plus de points, c'est effectivement King Knight, dont on a écouté la chanson dans la première heure pour son niveau et son combat, et Plague Knight, donc le chevalier qui se prend pour un roi, qui est un dandy décadent, et le chevalier qui est un savant fou qui mixe des poisons, des cocktails et des bombes. Fait que c'est les 3 jeux qui vont sortir par la suite et qui sont inclus dans ce qu'est Shovel Knight. Donc, on a l'aventure Shovel of Hope, puis ensuite, on a Spectre Knight, donc ça va s'appeler Spectre of Torment, et puis il va y avoir l'aventure de Plague Knight, qui va s'appeler Plague of Shadows, et ensuite l'aventure de King Knight, qui s'appelle King of Cards. Donc, vous avez tous ces jeux-là inclus quand vous payez Shovel Knight Treasure Trove, qui coûte, dans mon souvenir, ça coûtait 30 $. Alors, si vous voulez aujourd'hui jouer à Shovel Knight, ben vous vous garochez pour acheter Shovel Knight Treasure Trove, et vous avez tout ça d'inclus, ainsi qu'un autre jeu dérivé qu'ils ont fait, qui s'appelle Showdown, qui est un combat. Donc, c'est comme un Super Smash Bros, dans le fond. Vous pouvez jouer en multijoueur, puis vous incarnez chacun des chevaliers, puis vous tapez dans une arène, puis voilà, on fait des combats comme ça. Fait que c'est vraiment particulier parce qu'ils sont allés all-in, comme on dit, c'est-à-dire qu'ils ont fait le jeu de Shovel Knight, mais ils ont réfléchi à qu'est-ce qu'on peut faire comme jouabilité avec ces autres personnages-là. Puis les jeux sont vraiment intéressants parce que narrativement, ils racontent l'histoire de ces chevaliers-là. Donc, Spectre of Torment, où est-ce qu'on suit Spectre Knight, ben on voit un peu son histoire à lui. C'est un humain, un guerrier qui s'est infiltré dans la tour du destin, qui voulait voler l'amulette. Puis finalement, il a fait un pacte, puis c'est ce qu'on fait à travers son aventure, qui fait que finalement il devient un spectre au service de l'enchantresse pour honorer une promesse qu'il avait faite à un ami. Donc il y a comme cette histoire tragique là, du personnage qui devient Spectre Knight à travers notre aventure. Et Spectre Knight, ben la jouabilité change parce que lui, il a des façons d'attaquer, de plonger pour attaquer des ennemis en l'air, ce qui nous permet de rebondir sur eux, un peu comme l'appel de Shovel Knight, mais beaucoup plus mobile. T'sais, on peut faire des attaques qui plongent par en avant, par en haut, par en bas. Donc, on peut se déplacer dans l'air comme ça puis flotter d'un ennemi à l'autre beaucoup plus facilement et il frappe plus vite, plus fort. Donc, vraiment un personnage plus offensif. Fait que là, ça vient avec évidemment des nouveaux niveaux. Hein. On recroise certains des personnages qu'on avait vus dans l'aventure avec Shovel Knight, des personnages mineurs qui, là, cette fois-ci, vont jouer un rôle plus important. Et c'est la même chose qui va se passer avec Plague Knight. Quand on joue Plague Knight, lui, il y a beaucoup de pouvoirs de mobilité.

Puis c'est pas facile, là. Fait que je dirais que quand on joue Specter Knight, on se rend compte que les niveaux sont difficiles à traverser, avec les trous, avec toutes sortes de petites situations difficiles. Mais quand on arrive devant des boss, ben là, on garoche des bombes sans arrêt. Donc, ça renforce le côté très, très destructeur de ce personnage-là. Extrêmement offensif. Et en plus, c'est intéressant parce que les trames narratives se croisent avec l'histoire de Shovel Knight. Donc, quand on joue Plague Knight, ben on le voit par exemple s'infiltrer dans le village en passant par un tunnel souterrain, puis il marche dans les égouts. Puis tandis qu'on marche dans les égouts, on voit Shovel Knight au-dessus de nous qui passe dans le niveau. Fait que c'est quand même intéressant parce qu'on croise vraiment la trajectoire de Shovel Knight en montrant un peu ces événements-là qui arrivent à Plague Knight en parallèle. Enfin, le troisième jeu, qui s'appelle King Knight, est un jeu extrêmement ambitieux. Il est en fait plus long, plus complet comme jeu que le jeu de Shovel Knight de base. Donc, c'est assez fou, là. C'est pas juste des petits jeux mineurs qui ont fait sur le côté pour se débarrasser d'une obligation contractuelle, là. Quand on joue King Knight, c'est extrêmement humoristique, là. On voit vraiment comment King Knight, c'est un peu un loser, là, qui dort encore dans sa chambre d'ado chez ses parents, puis qui rêve d'être roi un jour. Puis là, on le voit, puis on l'accompagne à travers son aventure. Et ce qu'ils ont, il y a plusieurs particularités, évidemment, au niveau de la jouabilité. Donc, toutes sortes de special moves que King Knight peut faire qui changent l'expérience de jeu. Mais il y a tout un jeu de cartes qui est semblable au jeu de cartes qu'il y avait dans Final Fantasy VIII. Si vous avez déjà joué à ça, à l'époque, la PlayStation, Final Fantasy VIII, on collectionnait des cartes, puis là, on faisait des parties d'un jeu de cartes dans le jeu. Et en faisant ces parties-là, on accumulait d'autres cartes, on battait des adversaires, on progressait. Donc, il y a tout un système de jeu de cartes, là, où est-ce qu'il faut jouer des cartes avec un certain niveau d'attaque dans quatre directions, les placer sur une grille, puis essayer d'accumuler des jetons. Donc, il y a tout un jeu de cartes qu'on construit dans l'aventure de King Knight qu'on peut faire en plus de faire les niveaux plateforme traditionnels. Fait que vraiment, ça trace un peu le portrait de cette franchise qui est devenue Shovel Knight. Le personnage de Shovel Knight lui-même est devenu un peu une vedette. Il est apparu dans plusieurs jeux par la suite, développés par d'autres studios. On le voit apparaître, par exemple, dans Bloodstained Ritual of the Night, qui est un jeu créé par le créateur de la... Enfin, le chef d'orchestre de la série Castlevania, qui va être le sujet de la prochaine émission à la Grande Ludothèque, d'ailleurs. Et donc, on va avoir l'occasion d'en reparler. Donc, il apparaît là-dedans comme personnage. Il apparaît dans Brawlhalla, dans Super Smash Bros. Ultimate. Il va apparaître dans Ukulele, un jeu de plateforme 3D. Crypt of the Necrodancer, Enter the Gungeon, Katana Zero, Balatro, sur les jeux de cartes de Balatro, même dans For Honor. Donc, assez intéressant de voir ce personnage-là qui est devenu un peu iconique à partir de ce premier jeu-là de Yacht Club Games, pour lesquels ils avaient reçu un financement pour faire un bon vieux jeu rétro. Donc, on voit un peu cette génération de créateurs qui veulent réexplorer le patrimoine de leur enfance mis au goût du jour. Et Yacht Club Games vont continuer par la suite. Récemment, ils ont lancé leur deuxième jeu. Là, j'ai envie de dire sixième jeu, dans le fond, parce qu'ils ont fait cinq jeux avec Shovel Knight en tout et partout. Mais ils vont avoir lancé un autre Kickstarter pour récolter du financement pour faire leur prochain jeu qui est sorti récemment, qui s'appelle Mina the Hollower. Donc, si vous en avez pas entendu parler, Mina the Hollower, c'est un peu bizarre, là. C'est comme Mina la creuseuse, là. Je sais pas trop comment ils l'ont traduit en français. Bref, c'est sorti récemment. C'est un peu un hommage au vieux Zelda très, très rétro 8-bit vu du dessus. Donc, genre de jeu différent, mais la même approche de revisiter le passé, d'actualiser le rétro en mettant beaucoup de nouveau là-dedans. Fait que voilà pour Shovel Knight, je ne saurais trop vous le recommander, c'est un jeu vraiment, vraiment intéressant à toutes sortes de niveaux, puis c'est difficile, c'est vrai, mais c'est pas impossible, puis c'est pas trop long non plus, puis il y a plusieurs jeux en plus, fait que vous pouvez même commencer l'aventure de Shovel Knight, puis switcher vers un autre jeu, puis les faire en parallèle, les faire dans le désordre, tout est possible. Donc voilà pour votre expérience rétro nouveau avec des jeux 2D inspirés de Mega Man, de Super Mario et ainsi de suite. Alors, on va se laisser sur cette discussion de Shovel Knight avec une bonne pause musicale, où est-ce qu'on va avoir une petite sélection de chansons qui vont être appropriées. On va écouter la chanson du Chevalier par Raim Redcar, qui avait été enregistrée sous le nom Christine and the Queens, ancienne identité. On va écouter ensuite la chanson Coup de pelle par Mr. Lamanck. Et puis, le coup signature de Shovel Knight, le Pogo Jump, ben on va écouter la pièce Pogo par Violette Pie. Et ensuite, on va terminer avec Le jour où la chevalerie est morte par Nous étions. Alors, on écoute ça, puis on se retrouve de l'autre côté pour parler de DuckTales Remastered, un autre jeu dans le même genre d'approche, sur les ondes du CISM 89.3 FM, La Marge.

Vous êtes de retour à la Grande Ludothèque. On s'intéresse maintenant à DuckTales Remastered, un autre jeu qui traduit ce mouvement-là des indépendants, des développeurs de jeux vidéo indépendants, vers la renaissance et l'actualisation du patrimoine du passé du jeu vidéo. Donc, on est dans un remaster, ça le dit dans le titre. Cette notion-là est pas super connue puis discutée au moment où le jeu est annoncé. C'est un jeu qui paraît en 2013, qui est développé par WayForward Technologies, donc les développeurs de Shantae, dont on a parlé à la première heure notamment, d'où est issue finalement l'équipe au cœur de Shovel Knight. Fait que vous voyez que c'est un peu le même genre de creuset à partir duquel vont naître ces différentes initiatives-là. Alors, DuckTales Remastered, c'est un remaster sorti en 2013 du jeu qui avait été fait en 1989 sur la Nintendo, sur la NES. C'est un jeu qui avait été développé par Capcom. Capcom, les développeurs qui ont fait Megaman, et à l'époque, c'était vraiment la grande série de Capcom sur la NES. Megaman 2 était sorti et ils ont fait DuckTales. À l'époque, Capcom détient la licence pour faire les adaptations en jeux vidéo de Disney. Donc, ils ont fait notamment DuckTales, mais ils ont fait aussi Chip and Dale Rescue Rangers, les Rangers du risque, et ils ont fait des jeux de Mickey. Donc, c'est un studio qui est très, très actif, très, très apprécié des fans aussi. Capcom ont fait énormément de hits et quelques années plus tard, ils vont finalement lancer leur méga hit iconique Street Fighter 2. Ça va être en 92. Pour l'instant, ils sont en train de faire des jeux de plateforme sur la NES et ils font en 1989 le jeu DuckTales, qui est une adaptation de Picsou, la série animée qui joue à la télé aux États-Unis, qui est une quotidienne. On parle de 100 quelques épisodes pour la saison 1. Donc vraiment, une série qui a peut-être bercé votre enfance, qui a certainement bercé en partie la mienne dans la version française. Et ce jeu, donc, qui paraît en 1989, c'est un jeu très, très simple quand on compare ça, mais qui a une grande qualité, très rare dans les jeux de l'époque pour la Nintendo. Le jeu est facile. Ça, c'est l'expérience de jouer à des jeux de Nintendo, c'était qu'on meurt sans arrêt, puis on recommence le jeu 100 fois, 200 fois, puis 300 fois avant de finir par réussir à le finir. Mais pas DuckTales. DuckTales était un jeu de plateforme 2D vraiment accessible, puis on pouvait finir le jeu assez facilement. C'est un des rares jeux de Nintendo que j'avais fini à l'époque quand j'étais enfant. Et donc, c'est un jeu 2D, un peu comme, vous allez voir que le template de Megaman n'est pas loin, en fait. L'histoire, c'est que Picsou veut ramasser tous les trésors du monde pour devenir le canard le plus riche. Mais c'est weird parce qu'il est déjà le canard le plus riche, tu sais. Mais bon, en tout cas, dans le jeu, c'est pas clair. Fait que voilà, il veut donc saisir les grands trésors qui se retrouvent dans 5 endroits différents. Dans les montagnes de l'Himalaya, dans les mines africaines, dans le château en Transylvanie, c'est ouh, spooky season, dans la jungle amazonienne et sur la lune. Fait que ça fait écho à plusieurs épisodes qui paraissaient dans la saison 1 de la série animée qui jouait à la télé. On va voir plusieurs clins d'œil à cette histoire-là dans le jeu. Fait que grosso modo, ça ressemble à Megaman parce qu'on choisit l'ordre dans lequel on veut faire les niveaux. Alors, contrairement à Megaman, on n'obtient pas une arme secrète quand on bat le boss à la fin du niveau puis tout ça, mais on a quand même le principe qu'on choisit les niveaux puis qu'on peut les faire dans l'ordre qu'on veut, ce qui était assez innovateur à l'époque. Donc, chaque niveau est assez long, là. S'il y a 5 niveaux, mais ils sont quand même assez denses, assez touffus. Plusieurs des niveaux sont assez labyrinthiques aussi. Donc ça, c'est différent. Dans Megaman, c'est assez linéaire, là, mais là, on se rapproche peut-être de l'expérience Metroid, j'ai envie de dire, qui était un comparatif, là, en 87-88, là. On pouvait penser à Metroid comme exemple de jeu de labyrinthe. Donc, les niveaux, il faut aller de gauche à droite, mais il faut aussi monter, descendre, il y a des étages. Quand on est en Transylvanie, par exemple, puis en tout cas, grosso modo, le jeu est charmant. C'est vraiment, là, c'est un jeu qui avait eu un grand succès à l'époque. Un autre jeu qui, comme la série animée, avait bercé nos enfances, là, pour ceux qui ont grandi à cette époque-là. Et notamment, les ennemis sont adorables, j'ai envie de dire, très cartoon, vraiment en respect de l'identité visuelle et de l'esprit un peu de jeu-là. Fait qu'on joue Picsou, puis Picsou, il se promène, il marche avec sa canne. Fait quand on se colle contre un objet comme une brique, un coffre qui contient des trésors, ou un boulet, ou des roches, ou des choses comme ça, on peut se mettre à côté, puis quand on tient la flèche, puis qu'on pèse sur le bouton de la canne pour frapper, dans le fond, on frappe l'objet, puis là, il rebondit. Comme s'il jouait au golf avec sa canne. Fait que c'est très écossais, hein? Quelque part, le personnage de Picsou, c'est un peu ça, son shtick, si je peux dire. Et évidemment, le grand move signature de Picsou, c'est qu'on peut sauter et tenir le piton pour mettre la canne par en bas, puis on peut faire du pogo sur la tête des méchants, comme dans Shovel Knight.
mais on peut aussi rebondir sur le plancher. Et ça, ça fait que c'est un jeu de plateforme dans lequel tu peux bondir sur ta canne un peu partout, puis s'il y a un ennemi en dessous, ben ça donne que tu le frappes puis tu rebondis. Puis s'il n'y a pas d'ennemi, ben tu rebondis sur le sol pareil. Fait qu'on peut jouer vraiment, vraiment facilement. Il y a quelques casse-têtes, quelques puzzles à travers les niveaux, mais essentiellement, c'est surtout réussir les sauts par-dessus les trous, réussir à envoyer des objets sur les méchants en faisant du golf ou en bondissant sur leur tête en utilisant le pogo stick. Fait qu'on va se promener dans les 5 niveaux et on va réussir les niveaux pour accumuler les trésors puis se rendre à la fin du jeu. Dans les différents niveaux, on va se battre contre des ennemis thématiquement appropriés. Donc, quand on est dans l'Himalaya, par exemple, on va avoir des genres de canards avec des masses de hockey qui patinent sur les cavernes glacées qu'on va explorer. Il va y avoir évidemment des araignées géantes, des chauves-souris, des abeilles qu'on va rencontrer en Amazonie. Mais il va souvent y avoir des petits clins d'œil avec les personnages qu'on peut voir. On va croiser dans certains niveaux nos neveux, Riri, Fifi et Loulou. On va voir Flagada Jones et les ennemis comme Mystique, la sorcière Canard et Archibald Gripsou, qui est le rival de Picsou. Et évidemment, le niveau iconique parmi les 5 niveaux, je dirais que c'est la Lune. Aller sur la Lune, d'abord, c'est comme wow, extraordinaire, spécial, c'est fantastique. Puis la musique, le thème musical de la Lune qui a été composé pour le jeu DuckTales sur la NES est vraiment, vraiment iconique. À un tel point d'ailleurs qu'il va apparaître dans la série télévisée, qui est un remake de la série animé DuckTales. Quoi? Un remake de la série DuckTales? Eh oui! Il va y avoir un reboot, on va dire ça comme ça, ou un remake de la série d'animation à l'époque moderne de Disney. Ça va sortir en 2017 et ça va continuer pendant 4 saisons, je crois, jusqu'en 2021, si mes informations sont bonnes. Et donc, ça sort en 2017. Pourquoi? Ben, parce que finalement, ça va être les 30 ans de la série d'origine qui était sortie en 87 à la télé. Donc, ce reboot-là de la série va avoir notamment une trame narrative dans quelques épisodes, je pense que 2, 3, 4 épisodes peut-être, qui concerne Della Duck, qui est comme la mère des neveux, hein, Riri, Fifi et Loulou, qui sont les neveux de Picsou. Ben, eux, ils ont une mère, right? On la voit pas dans la série d'origine parce que c'est une aventurière qui est partie. Ben, dans la série de 2017, on va voir qu'en fait, c'était une scientifique qui avait bâti une fusée pour aller sur la Lune. Elle s'en va sur la Lune. Puis dans un des épisodes où est-ce qu'on voit son aventure, on la voit à un moment donné chanter une berceuse pour ses enfants qu'elle ne connaîtra jamais parce qu'elle a laissé les œufs sur la Terre avant de partir dans la Lune. Elle chante cette berceuse-là et la petite berceuse qu'elle chante, c'est le thème musical qu'on entendait dans le jeu vidéo de Capcom de 89. Donc, vous voyez un peu les crossovers médiatiques là, entre la série animée de 87. On fait une adaptation en jeu vidéo en 89 sur la Nintendo. Dans ce jeu-là, il y a une chanson sur la Lune qui devient iconique, une des chansons les plus célèbres de la Nintendo. Et cette chanson-là va être réinjectée dans la série animée de 2017. Pourquoi? Notamment parce que Jake Kaufman va être un consultant musical qui va contribuer à la musique de la série animée de 2017. Pourquoi? Parce que Jake Kaufman, qui a fait la musique pour Shovel Knight, va aussi faire la musique pour le jeu DuckTales Remastered en 2013. Vous voyez, tout est dans tout. Et c'est une des choses qui fait l'intérêt aussi de DuckTales Remastered, puis ça fait le pont dans cette émission qui est décidément très, très musicale hein, et qui fait écho à mon séjour au colloque sur la musique de jeux vidéo que j'ai vécu en Belgique, dont je vous parlais dans la première heure. On dirait que mon radar musical est vraiment activé. Et puis, donc, Jake Kaufman est approché par WayForward Technologies pour faire la musique de DuckTales Remastered. Et lui, quand on lui propose, il dit « Ben, certainement, moi, je suis fan de l'original depuis que je suis tout petit. » Alors, c'est comme un espoir inespéré, hein? Ça le dit, espoir inespéré, de pouvoir faire de la musique sur un jeu iconique comme ça. Je connais déjà la trame sonore, j'ai tellement hâte de travailler là-dessus. Fait qu'on va écouter un peu de musique, justement, de jeux vidéo, puisqu'on en parle. On va écouter le thème original de la Lune, du niveau de la Lune, le Moon Theme, qu'on entendait dans le jeu de Capcom de 1989. Et ensuite, on va entendre la version qui apparaît dans la trame sonore de Jake Kaufman dans DuckTales Remastered de 2013.

Vous voyez un peu la formule hein, dans l'approche de Jake Kaufman, c'est de prendre un peu les mélodies originales, mais d'y aller avec une touche électro, une touche pop, une touche orchestrale, des fois une touche même métal, dépendamment des chansons. Donc, on n'écoutera pas toutes les trames sonores, mais je voulais vous montrer un peu ça dans d'autres niveaux, puis souligner à quel point la musique était déjà excellente dans la version NES, mais vraiment amenée au niveau supérieur dans le remaster de 2013. On va écouter le thème des mines africaines qu'on entend, donc encore une fois, dans la version de 89 et la version de 2013.

Voilà qui fait le tour de cette approche musicale, mais on pouvait pas s'empêcher d'écouter la chanson du générique de la bande à Picsou, cette série animée de 87 qui a bercé mon enfance. Alors, on écoute la chanson thème et ensuite on écoute la chanson thème du reboot de la série animée de 2017. L'un à côté de l'autre, vous allez voir que c'est une approche un peu semblable au avant-après qu'on vient d'entendre avec la trame sonore de DuckTales et DuckTales Remastered.

Voilà, on est maintenant prêt à aborder DuckTales Remastered comme jeu. Qu'est-ce que c'est? Alors, c'est un jeu de plateforme, ça ressemble à Mega Man, d'accord. Mais quoi exactement? Ben, c'est intéressant parce que j'ai écrit un article sur justement le jeu DuckTales Remastered et ce que ça nous dit sur le jeu rétro. Donc, c'est un chapitre qui apparaît dans un livre qui s'appelle... Oh là là, qu'est-ce que c'est déjà le titre? The Intersection of Animation, Games and Music, Making Movement Sing. Voilà, alors bon, c'est pas facile, mais c'est un livre assez intéressant, je trouve, là, dans lequel il y a toutes sortes de chapitres écrits par des musicologues, écrits par des gens qui étudient le jeu vidéo, qui étudient la télévision, l'animation. Et chaque chapitre porte sur un cas, dans le fond, sur l'intersection, justement, entre animation, jeu vidéo et musique. Alors, étonnamment, c'est la confluence de trois champs assez distincts. Et pourtant, il y a tellement de choses à dire. Donc, moi, j'avais proposé pour ce livre-là un article, justement, qui prenait le jeu DuckTales Remastered comme cas intéressant pour comprendre le rétro. Et donc, je me suis intéressé à ça. J'ai fait des lectures et tout. Puis, j'ai construit sur quelques-uns des modèles du rétro. Puis, c'est assez intéressant parce que DuckTales Remastered prend le jeu DuckTales de Capcom, puis on préserve exactement la structure des niveaux, la taille des objets à l'écran. Tout est vraiment on pourrait dire un remake un pour un, hein, c'est-à-dire que le niveau dans les mines africaines, par exemple, tu commences dans un étroit couloir qui est en hauteur, tu descends un escalier, t'as un trou, t'as deux trous, ah, t'as des espèces de monstres qui sortent du trou sur lesquels faut que tu rebondisses avec ton pogo, t'arrives de l'autre côté, tu descends une chaîne, ça va à gauche ou à droite. Si tu vas à gauche, tu trouves... Tout ça, c'est maintenu tel quel, un pour un, dans le remake moderne. Sauf que les graphismes sont grandement améliorés et la trame sonore, vous l'avez entendu déjà avec les quelques exemples qu'on écoutait, c'est vrai, ça a vraiment rien à voir. On reprend toutes les mélodies d'origine, mais évidemment, on dynamise avec les instruments modernes, avec beaucoup plus d'accompagnement et ainsi de suite. Au niveau graphique, c'est un peu la même chose. On est dans des personnages qui sont dessinés vraiment pour ressembler au style visuel qu'on trouve dans la série d'animation moderne. Donc, on est vraiment dans le style gouache et encre traditionnel de l'animation Disney, avec une touche plus moderne au niveau des formes des personnages, plus de lignes droites, mouvements assez expressifs et tout ça. Donc, tous les personnages sont dessinés en 2D comme si c'était de l'animation contemporaine, mais les décors et les environnements sont modélisés en 3D. Donc, c'est ce qu'on appelle le style 2.5D, hein, qu'on utilise des fois pour parler de ces jeux-là qui sont un hybride entre 2D et 3D. Donc, les environnements étant en 3D, ben, on peut avoir des effets de jeu dans la profondeur, au fur et à mesure qu'on défile de gauche à droite, ben on voit les éléments qui s'étendent à l'horizon, puis les lignes d'horizon se redessinent dynamiquement. Donc, on a vraiment l'impression d'être dans un espace tridimensionnel. Et donc, graphiquement, c'est vastement supérieur, mais toutes les mécaniques de jeu, tout le style du mouvement, la hauteur à laquelle on fait un pogo jump, le fait qu'on a 3 points de vie, on prend des blessures, on gagne de l'argent, les diamants sont cachés à des endroits dans les niveaux, puis si on passe par là, des coins qui ont l'air de rien, par exemple, ben on fait apparaître des diamants puis ça nous donne de l'argent. Tout le placement de tous les ennemis, de tous les trous, tout le layout des niveaux, tout le level design est maintenu intégralement. Donc, c'est vraiment une mise à jour graphique et auditive d'un jeu qui reste exactement le même. Alors, de ce côté-là, c'est une certaine approche du rétro. C'est une approche du rétro, on parle de qui se fonde dans la nostalgie, hein, le désir de retourner vers quelque chose qu'on a connu qui est perdu. Hein, cette évocation de quelque chose qui était près de nous, qui était quotidien, qui est maintenant lointain. Ben, on a tout à fait ça. C'est une façon de rejouer au jeu de 89 qui est plus accessible si on a pu garder une vieille Nintendo, par exemple. Donc, c'est vraiment une nostalgie qu'on appelle restaurative. Donc, nostalgie qui cherche à restaurer la splendeur de ce qu'il y avait. Dans ce cas-ci, dans le cas d'un jeu vidéo, c'est la pureté de la forme, l'amusement, les manipulations très simples qu'on faisait, le côté très responsive, j'ai juste des anglicismes en tête comme tight. Donc, vraiment, le contrôle serré, très très actuel qu'on avait du personnage et la simplicité aussi de la structure du jeu avec des niveaux et tout ça. Donc, de ce côté-là, le jeu est pratiquement ce qu'on appellerait un remaster aujourd'hui. On prend exactement toutes les mêmes mécaniques de jeu, puis hop, on fait une mise à jour graphique, dans le fond.
Mais en même temps, il y a un autre geste et un autre type de rapport à la nostalgie qui n'est pas que le fait qu'il faut restaurer l'expérience originale en maintenant son authenticité. On a aussi des prises de décision puis des nouveautés qui apparaissent dans le jeu. Donc, quand vous... D'abord, quand on commence le jeu DuckTales en 89, on fait une nouvelle partie, on commence, puis on choisit notre niveau, puis on s'en va des niveaux. Si on veut de l'histoire, il faut aller dans le manuel d'instruction. C'est assez commun. À l'époque de la Nintendo, c'était souvent comme ça que ça marchait. Là, maintenant, la série de jeux faits par Capcom, notamment les jeux Disney, mais aussi les jeux de Mega Man, se sont grandement améliorés après coup. Et puis, quand Capcom est arrivé sur la Super Nintendo avec la série Mega Man X, ben, ils ont pensé que ce serait bien, avant d'offrir le choix du niveau, d'offrir un niveau d'introduction dans lequel on campe l'intrigue. Ben, ils ont fait ça dans DuckTales Remastered. Donc, il y a un premier niveau qui est un nouveau niveau qui a été créé, qui est fait pour ressembler au niveau du jeu d'origine. Là. Et ce niveau-là, c'est le Money Bin. Donc, dans le fond, on voit l'histoire. Il y a une cinématique, puis on voit que les frères Raptou sont en train d'essayer de voler la grosse voûte bancaire de Picsou, dans laquelle il nage dans sa piscine d'or. Et puis là, il y a un premier niveau qui met en place l'intrigue. Puis après ça, on arrive à l'écran de sélection. Donc ça, c'est vraiment une mise à jour à partir de le genre de jeu qu'ils ont fait après le jeu d'origine qui était DuckTales. Puis après ça, on voit aussi que dans les niveaux, ils ont aménagé des zones de nouveautés. Donc on fait le niveau, c'est une récréation fidèle, un pour un, exact du jeu d'antan, mais soudainement, hop, on a un nouveau segment dans lequel là, il faut qu'on ramasse des pièces en or pour ouvrir un puzzle, pour faire tel truc. Puis ça, c'est de la nouveauté. Donc il y a un segment de nouveauté qui a été introduit dans ce qui était un jeu rétro. Alors ça, c'est assez intéressant comme façon de pratiquer le rétro nouveau. Hein. On peut adapter les mécaniques de jeu pour que ce soit plus forgiving, plus intéressant. Ils ont fait ça notamment pour les boss. Dans le DuckTales de 89, les boss étaient quand même très simples. Ils avaient un pattern, on sautait dessus 5 fois puis ils étaient morts. Puis là, on a introduit des nouvelles phases dans ces boss-là avec une nouvelle complexité. Donc, il y a plus de choses qui se passent aussi. Et peut-être une des choses les plus intéressantes, c'est que dans le jeu de 89, DuckTales, on faisait les 5 niveaux. Puis une fois qu'on avait fait les 5 niveaux, il y a un message qui apparaissait sur l'écran d'ordinateur qui disait « Haha, j'ai volé les trésors. Viens les chercher en Transylvanie. » Puis là, on retournait faire le niveau de la Transylvanie qu'on avait déjà fait dans le jeu. Puis à la fin du niveau, il y avait un nouveau boss, Dracula Doc, qui est vraiment l'espèce de comte Dracula. Mais en canard, évidemment. Fait que là, c'était comme un peu cheap, là, parce que dans les Mega Man, quand tu finissais de battre tous les robots, t'arrivais dans le château de Dr. Willy, on te demandait pas de retourner faire un des niveaux que t'avais déjà fait avant. Fait que c'est comme s'ils avaient manqué de temps pour finir le jeu. Puis effectivement, c'est ce qui s'est passé. Il fallait que le jeu sorte à temps pour Noël. Hop, on n'a pas le temps. Fait que dans la version DuckTales Remastered, ben ils ont créé un nouveau niveau qui est le volcan final, où est-ce qu'il faut aller. Puis dans le volcan final, ben là, on voit que la sorcière mystique, elle a conjuré avec un sortilège Dracula Doc qui vient. Puis là, donc, on se bat contre Dracula Doc. Et qu'est-ce qu'a fait Jake Kaufman? Il a rentré le thème de la Transylvanie. Le tin-tin-tin-tin-tin. Il a rentré ça dans le thème qui joue quand on se bat contre Dracula Doc.

0: quand on entend ce thème-là, ça peut nous rappeler à quel point le jeu de 89 était incomplet et comment ce nouveau jeu, avec son nouveau niveau final, vient faire la synthèse et améliorer peut-être la proposition du jeu qui est aujourd'hui considéré un classique. Alors voilà, c'est tout pour l'émission d'aujourd'hui. J'espère que ça vous a intéressé d'en apprendre plus sur cette deuxième vague de créateurs indépendants qui rêvent du rétro. On va se laisser avec une petite sélection de musique très Picsou. On va écouter la chanson Picsou par Shreeze. Ensuite, Boulevard par La Descente du Coude et Chasse au canard par Colren. C'était Dominique Arsenault à la Grande Ludothèque. On restait en onde pour le palmarès de CISM tout de suite après.
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L'arrière principal des variations Goldberg de Johann Sebastian Bach, qui s'interprétait par Pierre Antaille. Non pas Glenn Gould, on s'intéresse à Pierre Antaille dans cette interprétation, si que j'avais eu la chance de voir l'an dernier à la Salle Bourgie, interprétée dans son intégralité, dans leur intégralité plutôt, les variations Goldberg de Johann Sebastian Bach, triomphe de cette forme compositionnel de thèmes à variation. C'est quelque chose qu'on retrouvait souvent à l'époque baroque, mais Bach va pousser le concept à l'extrême avec rien de moins que 32 variations qui elles-mêmes contiennent des sous-variations. Fait que au total, on se retrouve avec beaucoup de différentes pièces pour un, deux claviers, dépendamment de la façon dont on veut les jouer avec le clavecin. Et aujourd'hui, ben c'est ça qui va nous intéresser, le clavecin. Petite recommandation de sujet de la part de mon comparse et ami Guillaume Fauché, qui hier m'a secouru dans ma recherche de thèmes pour l'épisode de cette semaine. J'étais un peu en panne d'inspiration, il m'a pitché le clavecin. Je me suis dit, pourquoi pas, lui qui est un peu séquestré à CISM sur son shift et donc obligé d'écouter tout ça, là. Séquestré amicalement, là, on parle pas du fils de Cora, là. Bon, voilà. Bienvenue à cette nouvelle édition donc de Club Classique sur les ondes de CISM. Mathieu Aubre avec vous pour les deux prochaines heures à l'antenne. Club Classique, c'est votre rendez-vous hebdomadaire qui explore la musique classique sous toutes ses facettes. Et comme je vous le disais, ben, la facette de cette semaine, ce sera donc le clavecin. On va s'intéresser à cet instrument en allant écouter quelques-unes des plus belles compositions du répertoire, en allant découvrir quelques grands compositeurs qui auront été associés à cet instrument, comme l'a été Bach. Je pense que quand on pense à des pièces de clavecin, c'est un des premiers noms qui nous vient à l'esprit, et avec raison, parce qu'il en a écrit une panoplie, notamment ses très célèbres Variation Goldberg, que l'on connaît aujourd'hui beaucoup plus sur leur interprétation pianistique justement de Glenn Gould, mais qui à la base était donc faite pour cet instrument-là. Et on va s'intéresser aussi à deux interprètes, notamment Pierre Antaille, et également en deuxième heure, on va aller écouter quelques pièces interprétées par Richard Leister. Donc deux grands interprètes toujours vivants. D'ailleurs, et voilà donc ce qui sera le programme d'aujourd'hui. Beaucoup de musique d'ailleurs au programme, donc pour bien redécouvrir cet instrument dont je

pesé sur un soufflet et grâce à une action hydraulique, on venait libérer donc de l'air dans les tuyaux pour interpréter tout ça. Quelques centaines d'années plus tard, ben on va utiliser cet esprit-là de clavier pour venir taper sur des cordes pour créer des instruments qui n'auront plus une résonance activée par ben, il y a encore une espèce de machine là, qui sera plus activée par le souffle du vent, par l'air, mais bien par la résonance avec les caisses qu'on va retrouver sur les clavecins, les épinettes, les pianos, ce type d'instrument-là. Donc, ce qu'il faut savoir, si vous n'êtes pas familier avec ce concept du clavecin, ce qui fait la grosse différence entre le son d'un piano et d'un clavecin, ce qui fait qu'on a un son un peu plus strident, grésillant, métallique, c'est que contrairement au piano, bien que dans les deux cas les cordes soient en métal, ce qui va venir l'actionner n'est pas le même mécanisme. Dans le cas d'un clavecin, ça va être ce qu'on appelle un sautereau, qui est une espèce de petit mécanisme en bois muni d'un bec qui ressemble un peu à une plume pour écrire, donc une petite entaille qui est faite dans ce sautereau et qui va venir pincer la corde, puis lorsque la note va permettre au sautereau de remonter, va venir la relâcher, c'est ça qui va venir créer une vibration. C'est ça qui fait que le son est beaucoup plus sec, on a un petit peu moins de résonance, on a moins de contrôle sur la durée des notes et tout ça, c'est ce qui donne ce ton-là que certaines personnes aiment beaucoup moins. Et contrairement au piano, peu importe la force avec laquelle on va venir activer la note, le son va être à peu près le même. La révolution qui va arriver avec le piano forte quelques centaines d'années après et surtout avec le piano comme on le connaît aujourd'hui, c'est que ça va plutôt être des sortes de petits marteaux qui vont venir taper sur les cordes. C'est ça qui va permettre donc de pouvoir gérer la force qu'on veut donner à cet impact avec les touches du clavier, mais également de laisser durer des notes ou de les amortir ou tout ça. Donc, révolution technique qui va arriver un peu plus avec le 18e siècle, avant de vivre son apogée vraiment au 19e. Le pianoforte, lui, les premiers exemples remontent quand même à loin. Le pianoforte va apparaître pour les premières fois à partir du 14e quand même, mais ça va rester un phénomène assez marginal jusqu'à ce qu'il se développe avec donc ces premiers vrais grands pianos qui vont être fabriqués à partir environ de 1830. Quelques grands compositeurs, par exemple Bach, par exemple Mozart, vont vivre cette transition-là du clavecin au piano forte. Mozart qui va plus souvent qu'autrement travailler avec un piano plutôt qu'un clavecin. Dans certains de ses vieux opéras, on remarquera encore le clavecin, même si dans les interprétations modernes, c'est bien souvent le piano qui va être privilégié. Donc voilà, petit historique du clavecin pour vous mettre dans ce bain. On va aller en musique tout de suite pour écouter d'autres exemples de composition pour ce magnifique instrument. Toujours par Pierre Entaille. Et au retour, on va se parler un peu de lui. On va se parler un peu d'un compositeur qui s'appelle John Bull, qu'on va l'entendre au cours de ce prochain bloc de musique. Et on va se parler également d'un autre compositeur au retour, Jean-Philippe Rameau. Je vous en ai déjà parlé à quelques reprises à l'émission. Mais lui est un des noms qu'on associe bien évidemment à cet instrument. Donc, au cours du prochain bloc, on va commencer par une pièce de Georg Friedrich Händel, compositeur dont on va parler à quelques reprises au cours de l'émission, parce que lui également a vécu l'âge d'or du clavecin, la transition vers les pianofortés. On va commencer ça avec l'Allegro en fugue de sa suite en ré mineur. Par la suite, on va aller écouter une pièce de Frescobaldi, compositeur italien de la Renaissance, avec sa toccata et partita d'Involatura libero Uno numero uno toccata prima, très long titre pour
nous dire qu'au final, il fait la première toque.

4 de son premier livre de partition pour clavier. Et puis, par la suite, La Gaillarde mélancolique de John Bull, tout ça à l'antenne de CISM. Vous écoutez Club Classique pour encore un petit bout ensemble. Et ça fait du bien en avant-midi.

John Bull avec sa Melancholy Galliard. On a pu écouter la partie pavane qui notamment est interprétée un peu en duo, en binôme avec cette composition très très populaire de la Renaissance élisabéthaine, à laquelle éventuellement John Dolan va venir jumeler des paroles pour composer une chanson qui va devenir assez assez fameuse, pièce qui à la base avait été composée pour le virginal, une sorte de variante du clavecin, mais qui va plus souvent qu'autrement être interprétée avec cet instrument. La différence principale, le virginal est souvent un peu plus petit, donc peut être utilisé dans des appartements privés, contrairement au clavecin qui a un peu plus de résonance et de tonus sonore. John Bull, compositeur anglais, moins connu de cette Renaissance anglaise que par exemple Dolan, que Bird, que plusieurs autres de cette trempe, mais qui a été particulièrement important pour les compositions pour clavier. Il était considéré comme un virtuose à cette époque et a beaucoup été associé à cette cour élisabéthaine. Juste avant, on s'est également entendu, je vous le rappelle, une pièce de Frescobaldi qui est un peu plus dans ce côté show-off que plusieurs Italiens avaient à l'époque de la Renaissance, et également du Heindel pour ouvrir le tout. Pierre Antaille, je vous en parle rapidement parce que c'est l'un des plus importants interprètes du clavecin, un des plus grands experts aussi des musiques anciennes pour clavier. Pierre Antaille, français, fils du peintre Simon Antaille, peintre qui a eu quand même une certaine renommée, peintre qui était un peu dans le fauvisme, un peu dans le cubisme. Son fils va donc naître dans ce milieu, ce milieu un peu bourgeois, mais très artistique-là. Va commencer à apprendre par lui-même de façon autodidacte le clavecin vers 11 ans, avant éventuellement de commencer à étudier la musique de Bach sous Gustave Leonhardt, claveciniste également, claveciniste très important, de originaire des Pays-Bas, et va donc étudier à Amsterdam chez Gustave Leonhardt, va remporter dans son adolescence le deuxième prix du concours de musique ancienne de Bruges, derrière un autre excellent claveciniste spécialiste de la musique baroque, Christophe Rousset. Et plus tard, ben ce qu'on va surtout retenir de Pierre Antaille, c'est trois grands enregistrements. Le premier, c'est Variations Goldberg que l'on a entendu un peu plus tôt. On connaissait Gould, on va redécouvrir avec Antaille les compositions de Bach pour l'instrument sur lequel elles ont été écrites. Également une quasi intégrale des sonates pour clavecin de Domenico Scarlatti. On va s'en reparler bientôt. Quasi intégrale, pourquoi? Parce qu'il en a fait presque 500 des sonates, plus de 500 même Scarlatti, donc assez difficile de tout enregistrer ça. Et éventuellement, va aussi enregistrer une version assez sublime du clavier bien tempéré de Bach également, avant de se consacrer à des albums sur Couperin, sur Frescobaldi, sur plusieurs autres grands noms comme ça. Donc, grand expert des musiques anciennes à clavier, assez incontournable quand on se parle d'interprétation contemporaine du clavecin, ce Pierre Antaille. On va retourner en musique avec deux pièces d'un autre compositeur dont je vous ai régulièrement parlé, compositeur de cour associé à la France, associé à Louis XIV. C'est Jean-Philippe Rameau qui a été un peu le chef musical, le chef d'orchestre de cette grande cour, compositeur du roi, compositeur notamment de l'un des opéras ballets les plus emblématiques de l'époque baroque, Les Indes Galantes, truc qui a très mal vieilli à cause de
on va y découvrir les sauvages de l'Amérique du Nord à plusieurs reprises. Ça a pas très bien vieilli, mais on va surtout le retenir, notamment pour son côté très important de théoricien de la musique. Il va créer plusieurs traités de musique qui vont donner ce que l'on connaît aujourd'hui comme théorie musicale compositionnelle contrapuntique en Amérique du Nord. Et va aussi beaucoup s'intéresser à la mimésis en musique et va notamment composer des œuvres pour clavecin, mais aussi des œuvres pour flûte, en ayant imité une sorte de catalogue de chants d'oiseaux et de trucs comme ça. C'est assez curieux comme composition, si vous avez la chance d'aller écouter ça. Notamment, si vous écoutez Rappel des oiseaux, La poule, vous devriez trouver un peu ces tentatives-là de recréer, de cataloguer des créations naturelles par la musique. Donc, c'était un personnage, Jean-Philippe Rameau, mais c'était un excellent compositeur. Et on va aller découvrir justement deux de ses œuvres, à commencer par ses nouvelles suites de pièces de clavecin, suite en la mineur, gavotte et double. Le septième mouvement de cette suite de pièces pour clavecin. Il en aura fait quelques-unes dans sa carrière, des suites de pièces pour clavecin qui se voulaient à moitié artistique, à moitié une sorte de méthode. Donc on va aller écouter ici une interprétation par Trevor Pinnock, paru sur un album qui s'intitule The Harmonious Blacksmith, majoritairement consacré à Bach, mais également quelques compositions d'autres compositeurs. Et on va y revenir à cet album-là à quelques reprises dans le reste de l'émission. Donc voilà, on commence avec cette suite en la mineur, gavotte et double, des nouvelles suites de pièces de clavecin de Jean-Philippe Rameau, tout ça à l'antenne de CISM.

Toujours sur l'antenne, toujours à l'antenne de CISM plutôt avec Club Classique qui se poursuit. On vient d'entendre Jean-Philippe Rameau avec sa composition Rondeau les Cyclopes. On est à la Renaissance, on s'intéresse bien évidemment à ces mythes des grands anciens. Ici, on revisite la mythologie grecque comme il le faisait si souvent avec cette pièce qui aurait très bien pu figurer un genre de bataille de boss de Castlevania ou un solo de Van Halen, mais non, on est bien à la Renaissance avec Rameau. Je voulais vous montrer un peu ces deux côtés de Rameau, ce côté très très artistique, très théâtral, virtuose dans ses compositions plus artistiques avec cette pièce Les Cyclopes, et juste avant ce côté plus didactique, plus intellectuel avec cette suite de pièces en la mineur pour clavecin. Donc voilà, c'est deux côtés de Rameau que l'on redécouvre avec grand plaisir aujourd'hui. Continuons avec un autre qui est un peu de ce même type, l'un des plus grands noms associés au clavecin, du moins avec Bach, le plus productif en termes de répertoire. C'est Domenico Scarlatti qui va naître en 1685 à Naples et décédé à Madrid en 1757. Compositeur baroque, claveciniste virtuose italien. Il va naître la même année que Haendel et Bach, passé un peu plus inaperçu à nos yeux contemporains que les deux précédents, même s'il va être excessivement important pour la musique de la péninsule italienne et également un peu de cette scène musicale qui nous aura laissé de moins grands témoignages, mais qui est toutefois ultra importante de la péninsule ibérique. Va notamment composer à la cour du roi du Portugal, à la cour du roi d'Espagne, va se promener un peu partout dans ces cours-là, même si on va souvent continuer à l'associer à Naples et Florence. Va également habiter à Venise pendant un petit bout de temps, composer des opéras, composer de la musique sacrée également, mais va composer de son vivant surtout, puis c'est là que je vous disais qu'il a beaucoup composé, 555 sonates pour clavecin. Puis il y a pas beaucoup de redites. Ce qu'on voit par exemple chez Bach, c'est qu'il va régulièrement, Mozart va le faire aussi, réutiliser certaines de ses compositions plus tard dans sa carrière, revenir recomposer par-dessus des thèmes qu'il a déjà utilisés. Scarlatti est un petit peu moins là-dedans et va vraiment développer un langage qui lui est très propre et qui va faire école un peu partout dans le sud de l'Europe, de l'Europe de la Renaissance. Donc assez important comme compositeur. 555 sonates, comme je vous disais, c'est pas négligeable. Faut donc vraiment utiliser le code qui leur sont associés. Donc, ce qu'on va l'écouter dans le prochain bloc de musique pour compléter cette première heure de Club Classique, c'est deux pièces. La première, c'est sa sonate en sol mineur K426 et ce sera suivi de sa sonate en sol mineur, quand je vous disais qu'il faut bien mentionner les codes, K430, la fugue du chat. Ce seront donc les deux pièces de Scarlatti que l'on va aller s'entendre. Toutes deux ici interprétées par Igor Kipnis au clavecin sur un album qui est entièrement consacré à Scarlatti, le Virtuoso Scarlatti de Virtuoso Scarlatti, album paru en 92 qui recense donc 15 sonates du compositeur italien. J'ai sélectionné ces deux-là pour vous aujourd'hui. On s'en va écouter ça par la suite, on s'en va en pause publicitaire et on se retrouve pour la deuxième heure. On va notamment se parler de Bach et de Haendel au cours de la petite heure et quart qui nous reste encore à passer ensemble.

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Louis Couperin, à l'antenne de CISM, vous écoutez toujours Club Classique. Il nous reste encore une cinquantaine de minutes à passer ensemble. Je m'appelle toujours Mathieu Aubre et aujourd'hui, on se parle toujours de clavecin, cet instrument clavier emblématique de la musique baroque. Ce qu'on vient s'entendre, comme je vous le disais, c'était Louis Couperin. Faut pas se tromper de Couperin. Louis est l'oncle de François Couperin, deux grands compositeur français du 17e et c'est surtout le 17e siècle dans les deux cas. Compositeurs qui vont nous avoir légué un répertoire d'œuvres assez important, passe souvent inaperçu quand on parle par exemple de baroque français derrière Rameau, Lully et d'autres, mais ils ont écrit des œuvres assez grandioses dans les deux cas, autant en musique profane qu'en musique classique, qu'en musique sacrée plutôt. Dans ce cas-ci, ce qu'on s'est entendu, c'était un extrait des pièces de clavecin du manuscrit Boyne, qu'on estime probablement être Cajuzéon, c'est moi, parce que j'ai pas fait exactement la recherche sur ce qu'était ce manuscrit Boyne, que j'estime être un manuscrit retrouvé justement dans un monastère. Faut dire qu'à l'époque, c'était encore dans plusieurs cas des copistes des moines copistes qui recopiaient donc ces partitions musicales avant que la presse imprimée qui venait d'être inventée quelques années avant l'apparition de cette pièce se démocratise et soit un peu plus abordable pour les compositeurs de musique. Et dans ce cas-ci, cette pièce-là, son titre, La Piémontoise, donc courte pièce de Louis Couperin. Ça, c'est tiré d'un album qui s'appelle A Musical Journey Around Europe, ça étant cet enregistrement-là, qui est interprété par Richard Leister, compositeur, organiste et musicologue, mais surtout claveciniste. Je m'excuse, je vais tousser dans quelques instants, ça va sortir éventuellement. Ou peut-être pas, qui sait. Donc, claveciniste anglais, né en 1945. Il est toujours actif aujourd'hui, même si, bon, peut-être un petit peu moins virtuose que dans sa jeunesse avec l'âge. Va étudier la musique au London College of Music, va apprendre le clavecin avec George Malcolm et va donc s'intéresser à plusieurs instruments et va nous léguer des enregistrements très de grande qualité, surtout de Frescobaldi dans ses débuts, alors qu'il va lui consacrer des enregistrements, mais également des articles dans le magazine Clavecin et Pianoforte. Ça décrit assez bien ce qu'on y retrouve et va s'intéresser donc aux méthodes pianistiques et d'apprentissage du 16e siècle italien. Très précis comme sujet. Ce qui va lui permettre de découvrir de ces œuvres-là, de les enregistrer parfois pour la première fois et va avec Nimbus Records, maison de disques européenne consacrée aux musiques anciennes et classiques, notamment nous léguer des albums pour clavecin et orgue de Frescobaldi, mais également s'intéresser à d'autres compositeurs un peu moins connus, par exemple Antonio Francisco Aviar, José Soler Ramos, le padre Soler Ramos, comme on va plus souvent l'appeler parce que ça fait beaucoup de noms sinon, et également José Antonio Carlos

faisait pour le clavecin en Europe et pour le pianoforte. Il y a notamment les 12 variations sur « À vous dirais-je, maman » de Mozart qui conclut l'album. Mais des pièces donc d'Espagne, du Portugal, de l'Italie, de la France, de l'Angleterre, des régions germaniques et un peu tout ça, ça donne un album qui est particulièrement intéressant si vous intéressez à la musique pour clavier de la Renaissance. On va donc aller découvrir trois compositeurs. Claudio Merulo, compositeur italien du 17e siècle avec sa Toccata Prima, Primo Tuono. Par la suite, les airs et variations en ré majeur de Haendel, de Georg Friedrich Haendel. On s'en est parlé plus tôt à l'émission. On va aller écouter une autre de ses œuvres pour clavecin. Et on va découvrir également un compositeur flamand, Jan-Peter Joon Swielinck, que je ne connaissais pas, qui va nous léguer ses 6 variations on sur l'air de Mein Junges Leben at Ein Hand de Bach. Donc, variation très, très baroque que l'on va aller entendre à l'instant, tout ça à l'antenne de CISM. Vous écoutez Club Classique.

6 variations sur Mein Jugendleben at an end. Jens Peter John Swelling, compositeur. Puis là, je vais faire un petit erratum. On n'est pas une émission académique, mais ça veut pas dire qu'on va vous mésinformer pour autant ici avec le classique. Il n'est pas flamand, il est plutôt néerlandais. Bon, on s'entend que avec les différents royaumes et tout ça, ça peut devenir mélangeant un peu sur cette fin d'époque médiévale, début Renaissance, début baroque. Mais donc, il est bien néerlandais, originaire d'Amsterdam, originaire de Deventer plutôt, et décédé à Amsterdam, né en 1562, ce Jan Peter John Swelling. Et cette composition-là, sur laquelle il vient faire des variations, n'est pas de Bach, puisqu'il... plusieurs de ses compositions précèdent un peu Bach. C'est plutôt une pièce qu'il a lui-même écrite et qu'il est venu retranscrire au clavecin sans les textes. Texte qui signifie, le titre, c'est la première ligne, ça veut dire « Ma jeunesse a pris fin ». Ce côté un peu sérieux, dramatique, mélancolique qu'a la première variation, qui est un peu celle qui... l'original avant d'être réexploré par le compositeur lui-même sur ses différentes pièces. revenons-en à Bach, parce que qui dit clavecin dit donc Bach. Si Swelling était l'un des premier grand compositeur de musique pour clavier du nord de l'Europe, Bach en est certainement le plus fier. Bach qui va écrire des centaines d'œuvres tout au long de sa carrière. On parle bien évidemment de Johann Sebastian ici et non pas de l'un de ses fils, qui ont tous été aussi des compositeurs assez intéressants pour ceux qui ont suivi les traces de leur père, notamment pour l'orgue, pour les claviers, même si certains de ses fils vont plutôt se concentrer sur le piano forte, éventuellement le piano, contrairement à Johann Sebastian, qui de son vivant avait surtout le clavecin sous la main, l'orgue également, alors qu'il a été cantor et Kapellmeister dans plusieurs communes, dans plusieurs villes de ce royaume de Saxe et d'Allemagne naissant un peu partout à travers le Saint-Empire romain germanique de l'époque. Grand maître du contrepoint, bien évidemment, et c'est ce qu'on va aller donc constater sur cette composition, l'une de ses plus connues pour clavecin, et avec raison. Elle est très bonne, surtout qu'elle essaie d'émuler le style italien que l'on a découvert avec Fresco Baldi, avec Merulo, avec également Scarlatti dans le cadre de l'émission jusqu'à maintenant. Son concerto italien, concerto pour clavier, a été composé en 1735. Il fait partie de la première moitié de son Klavierumbung, le deuxième, cette collection de pièces pour clavecin qu'il a publié et qui se veut une espèce de manuel didactique pour apprendre ces pièces. L'autre pièce de Bach qu'on a entendu plus tôt fait partie du premier de ces deux livres. Donc, tout est dans tout. On va l'écouter, donc, ce concerto italien en trois mouvements. L'allegro, l'andante et le presto. C'est ce qui va nous occuper pour la prochaine douzaine de minutes ici à l'antenne.

Trevor Pinnock qui nous interprétait ce concerto italien BWV 971 en trois mouvements de Johann Sebastian Bach sur cet album consacré à plusieurs compositions, notamment de Bach au clavecin, The Harmonious Blacksmith, pièce de Bach lui-même, Blacksmith peut-être en référence à ce marteau qui venait d'apparaître sur les pianofortés pour jouer de la musique. Ça ferait un forgeron harmonieux, ça, un compositeur et un joueur de piano. Il nous reste une dernière pièce avant de se laisser pour cette semaine et on va faire un bon 300 ans dans le temps. Pour s'en aller vers la fin des années 80. Je vous dis ça, c'est peut-être un petit peu après. C'est on va se transporter aux États-Unis déjà. Ça vous prouve qu'on fait un bon bond dans le temps parce que du temps de Bach, on n'avait pas encore ça, les États-Unis. Et on va aller donc s'intéresser à Philip Glass, compositeur dont je vous ai déjà parlé à plusieurs reprises à l'émission, compositeur emblématique de la scène minimaliste new-yorkaise, qui va composer en 2002, voilà, ce concerto pour clavecin et orchestre, qui va paraître par la suite, bon, en 2003, sous sa direction, en compagnie de... sous sa composition, mais sous une direction dans le cadre de cet enregistrement de Ralph Gottony, Glass qui avait lui-même enregistré avec le Northwest Chamber Orchestra, mais qui ne va pas diriger l'orchestre sur l'enregistrement qui va paraître sous un album Philip Glass de Concerto Project Volume 2 en 2003. On va aller écouter donc le deuxième mouvement de ce concerto pour clavecin et orchestre de Glass, concerto assez intéressant où il utilise vraiment le clavecin à la façon d'un piano traditionnel, mais c'est surtout pour la texture. Il y a pas vraiment grand chose de plus de caché derrière tout ça, mais c'est intéressant de voir que cet instrument-là a perduré et que des compositeurs contemporains l'utilisent encore aujourd'hui pour créer des œuvres tout à fait modernes et magnifiques. On va écouter ça, on se laisse là-dessus et je vous donne rendez-vous la semaine prochaine. La semaine prochaine, on va se faire une émission consacrée à quelques-uns et une des derniers récipiendaires des prix Révélation Radio-Canada Musique Classique. Pourquoi ça a été remis il n'y a pas si longtemps, mais on sera aussi dans une journée où une journée spéciale où la SOCAN donne un peu plus aux artistes lorsqu'on les joue à la station. Donc, pourquoi ne pas une fois de plus se faire un spécial et s'intéresser à nos artistes d'ici? Question de leur donner une coupe de pièces de plus. Donc voilà le programme pour la semaine prochaine. D'ici là, on se laisse avec Philip Glass et ce concerto pour clavecin et orchestre. Merci d'avoir été à l'écoute. Ciao.

0: Mélange d'influences modernes sur ce concerto pour clavecin et orchestre, deuxième mouvement de Philip Glass. Il y a un petit côté Morricone dans les vents, notamment le clavecin qui vient donner un côté vieillot à ce qui est sinon très très cinématique. Il nous reste quelques secondes. Finalement, j'avais mal calculé mon temps. Je fais une petite aparté pour les fans de cinéma, tant qu'à être en octobre, si vous êtes comme moi du genre à vous faire des marathons de musique. De films d'horreur plutôt. Parlant de Philip Glass, Netflix ont enfin mis sur leur catalogue l'excellent Candyman, film d'horreur emblématique des années 80, film d'horreur très très important, notamment pour son commentaire social qui s'intéresse beaucoup aux luttes raciales américaines des années 70, 80, 90. Excellent film, l'un de mes films d'horreur préférés, mais surtout, puis ce qui aide aussi à ce que ce soit un de mes films préférés, ben c'est que c'est Philip Glass qui a fait la trame sonore. Ça paraît quand même sur certains moments, même s'il se laisse jouer un peu plus pop. Donc, invitation, si vous êtes des fans de films d'horreur, à aller écouter tout ça. Puis là, je vous laisse vraiment, on s'en va en publicité, puis par la suite, c'est la collation qui suivra. Merci encore d'avoir été à l'écoute et bonne semaine pour vrai.
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Bienvenue à ce nouvel épisode de Tout est dans tout sur les ondes de CISM 89.3 La Marge. Vous êtes en compagnie de Simon Pollon-Gervais qui prend le micro pour une très belle heure de découverte musicale ensemble. Et puis là, ben, cette semaine, on va faire un petit tour de radar là, pour aller voir toutes les belles nouveautés qui sont sorties là, au courant de cette rentrée, alors que l'odeur des feuilles mortes emplit nos narines de plus en plus, que les couleurs embrasent les arbres. Fait qu'on va avoir aujourd'hui dans notre radar Antoine Corriveau, du No Bro et du Robert.

un album électro, chanson, mais surtout très EDM, Electronic Dance Music. Et puis, ben, ça l'a vraiment roulé en boucle dans mes écouteurs dernièrement, cet album de Lydia Kepinski. Donc, ben, on va partir ça avec Antoine Corriveau et sa nouveauté Les Vagues, suivi de Thierry Larose avec Jean Sérien, qui lance un nouvel album, le X du Grec.

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Et oui, c'était Étienne Dufresne avec sa piste Pauvre Pomme qui semble annoncer un album prochain. Cette chanson-là figure au 23e rang de notre palmarès franco. Et c'était précédé de « J'en sais rien » de Thierry Larose, hein, qui est un des singles qui annonce son album qui vient de sortir, le X du Y. Donc, je vous invite à aller écouter ça. J'ai pas eu encore le temps d'écouter l'album au grand complet, mais comme je connais Thierry Larose et je l'aime beaucoup, il y a des chances que ça soit un prochain deep dive. Et finalement, en ouverture d'émission, on avait « Les vagues » de Antoine Corriveau tirées de « Baignade au centre du fleuve ». Et donc, c'était ça. Là, on va poursuivre avec une nouveauté de No Bro, avec la piste « Girls Like Us ». Ça va être suivi de « Alfa Romeo », une piste de « Wizard ». Et on se retrouve de l'autre côté. 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

c'était Wizard avec Alfa Romeo. Hein? Et une pièce qui parle un peu de consommation. De consommation, tu sais, tu t'achètes une affaire que tu t'en fous. Puis là, elle demande à Monsieur GPT, j'imagine que c'est ChatGPT. En tout cas, c'est une drôle de chanson, ça m'a fait rire un peu. Et c'était précédé de Girls Like Us de No Bro, hein, qui reviennent en force avec ce nouveau simple. Et on va voir, ça va être quoi la suite là, pour peut-être un prochain album de leur côté. Et là, ben, on va poursuivre avec Robert, hein, un gars qu'on apprécie tout particulièrement en tant qu'artiste. Et aussi, tu sais, qui des fois... dans la page Mello, qui est une subdivision de Urbania qui parle de parentalité. Des fois, il se confie au sujet de son rôle de père. Ben là, on va aller écouter sa nouveauté qui s'appelle Recommence. Et ça va être suivi d'une pièce de Yamé que j'ai découvert un peu par hasard sur YouTube Shorts, justement grâce à de l'espèce de AI slop qui m'avait été fourni. Tu sais, l'espèce de trend où est-ce qu'on remplace des artistes puis des performances d'artistes par d'autres personnages. Bon, il y avait un personnage complètement weird qui chantait cette très belle chanson qui m'avait touché. Donc, j'ai finalement trouvé c'était quoi le titre. Ça s'appelle Bécane et c'est la performance de A Colors Show, cette espèce de chaîne YouTube qui finalement fait des performances d'artistes, souvent de rap, de R&B, mais pas que. Et dans le fond, le concept, c'est qu'il y a un microphone qui pend du plafond et il y a une couleur en arrière, là, un fond uni d'une seule couleur. Donc on va l'écouter Recommence de Robert, suivi de Yamé avec Bécane.

0: Et oui, c'était Bécane de Yamé. Hein, une pièce qui est assez prenante là, par son côté très défoulant, un peu poétique, mélodieux là-dedans, mais avec quand même une genre de pulsion de mort, hein, l'idée de, d'aller sur une moto, puis de faire de la vitesse, puis de pas de prendre des risques finalement, avec une espèce de côté je m'en fous, là, qu'est-ce qui m'arrive et tout, mais il y a quelque chose qui m'a touché là-dedans, que je trouvais beau, en fait, surtout dans le côté très mélodieux là, de sa voix aussi, qui est particulière. Et c'était aussi précédé de Recommence de Robert Robert, une chanson, tu sais, on connaît Robert Robert quand même, avec quand même un style électro un peu de base là, en termes d'instrumentation, mais là il a ajouté quelques sons d'accordéon, et ça je trouve ça intéressant, puis on dirait qu'il y a peut-être pas une trend, mais en tout cas je pense que Liza Kepinski dans sa pièce Gdansk qu'on va écouter en fin d'émission si on s'y rend bien, ben il y en a aussi un peu là d'accordéon. Donc là justement on va partir ça, notre deep dive sur l'album C'est parti de Liza Kepinski, hein, un album quand même intéressant dans le sens où c'est quand même un virage là, tu sais, elle a quand même depuis même 1er juin mis ses orteils dans le son électro. Je pense que c'est un son qui lui a toujours plu. Mais quand même, là, elle est vraiment allée dans l'électro, la house, l'EDM, le Eurodance, tout ça. Très typé des années 2010, dans le fond, hein, quand on était genre en fin secondaire. T'sais, moi, ça me rappelle parfois certains sons. On va y revenir un peu plus tard. On va faire un peu de musicologie comparée sur certaines de mes pièces préférées de l'album. Mais là, on va partir ça avec la pièce Vaisseau d'or et ça va être suivi de la pièce Vivante. Donc, voilà. Ça part, tout est dans tout, Liza Kepinski, c'est parti! Le deep dive. Et oui, ben c'est parti, c'est aussi un double message. Il y a un côté « let's go », c'est parti, on y va. Et il y a un côté aussi « c'est parti », genre ça s'est en allé. Parce que, dans le fond, dans la période qui a suivi depuis, qui était son album précédent, qui est un petit peu plus italo-disco là, dans les influences. Elle a vécu quand même une genre de dépression, finalement, une dépression dont elle nous parle quand même de long en large dans sa newsletter. Hein. Elle nous a fait une genre de journal intime via email. Donc ça, c'est toujours à aller voir. Là. Je pense que j'imagine que c'est peut-être disponible via son site web ou du moins sa page Facebook. Il y a un lien auquel on peut accéder, on peut s'inscrire. Mais là, je ne sais pas si elle continue de poster toujours et encore, mais on va faire une lecture de ça tantôt. Donc là, on va partir ça avec Vaisseau d'or et Vivant.
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C'était Lydia Kepinski, tirée de son album C'est parti, dans lequel on fait un deep dive ici à Tout et dans Tout, sur les ondes de la marge. C'était la pièce Vivant.e, Vivante, Vivant. Et c'était précédé de Vaisseau d'or, la pièce qui ouvre cet album qu'est C'est parti. Et puis, ben là, on va tomber direct dans la musicologie comparée. Ben, c'est quoi? C'est dans le fond, il y a une pièce que j'entends. Et là, je me dis, mon Dieu, mais ça me fait penser à d'autres chansons. Donc là, on va commencer par aller écouter un petit extrait de Georges Moustaki. Et oui, parce que la pièce qu'on va écouter de Lydia Kepinski, c'est la pièce William, une pièce qu'elle a vraisemblablement écrite et dédiée à son copain qui s'appelle William. Et puis, vous allez voir, les couplets de la chanson William ressemblent beaucoup aux Eaux de Mars.

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Alors, vous voyez, c'est la structure de Les Eaux de Mars, adaptée en français par Georges Moustaki. Donc, hein, cette structure poétique de nommer c'est ci, c'est ça, donc de un peu comparer ce dont on parle, qui peut être un peu flou là, dans le cas des Eaux de Mars. T'sais, de quoi est-ce que ça parle exactement? C'est des petits détails qu'on remarque, c'est des petites choses qui sont belles. Ben, dans le cas de William, de Lydia Kepinski, ben, c'est toutes sortes de choses qui nous surprennent et qui nous font du bien. Donc, on va aller écouter la chanson William. Et puis, en sortie de chanson, il va y avoir un autre élément de musicologie comparée. Mais je vous révèle pas tout de suite. C'est quoi? C'est plus au niveau du beat.

Pour moi, le hook de William, ça m'a fait penser. C'est les mêmes notes. Dans le fond, c'est les mêmes notes, la même progression de notes que Lady Gaga, Just Dance, la chanson qui l'a fait connaître au départ, Lady Gaga, avec la participation de Akon. Je voulais juste vous faire le parallèle sonore parce que pour moi, quand on entend le hook, là, oui, Lily, ya, ben, ça suit les mêmes notes là, que la pièce de Lady Gaga. Et donc, d'après moi, c'est peut-être un hommage conscient ou inconscient, finalement, à cette époque où est-ce qu'on dansait dans les parties de sous-sol, quand on commençait à peine à faire la fête, tu sais, parce que Lydia Kipinski, j'imagine, est à peine plus jeune que moi, puis c'était vraiment, c'était ces tunes-là qui jouaient. Puis d'ailleurs, là, on va aller faire un autre pas dans ce qui est d'une petite musicologie comparée. Et là, ça va être pour la tune Case D. Hein, une chanson qui est sur l'album toujours C'est parti, dans lequel on fait un deep dive, l'album de Lydia Kipinski. Et puis là, ben Case D, c'est pour moi, une aussi de mes préférées. Donc, William, c'est peut-être ma préférée parce que je la trouve tellement touchante. T'sais, c'est le fun, là. T'sais, une fille qui fait une toune pour son amoureux puis qui parle de toutes sortes de petites choses cute qu'on peut rencontrer, qu'on peut voir. Moi, ça m'émeut. Et puis là, ben, Case D, c'est autre chose. Là, c'est une toune vraiment plus méchante qui parle un peu de dire, mon Dieu, je reviens à la case départ puis c'est comme, c'est tout le temps recommencé puis maudit que ça marche pas mes affaires. Mais le beat est tellement méchant, la toune est tellement cool, je trouve, au niveau sonore. Et en fait, c'est aussi parce que ça me rappelle certaines chansons de notre jeunesse. Et donc, on va aller écouter un mini extrait de ce dont je parle. C'est Bring the Noise de Public Enemy et Benny Benassi. Bring the noise!

Bon, fait qu'on va, on va mettre ça sur pause. On va aller écouter la vraie toune, Case D. Puis il y a une autre toune aussi là, qui m'évoque ça, mais c'est parce qu'il y a un petit son que je voulais essayer de vous faire jouer qui fait et bref, dans cette chanson-là, dans Bring the Noise. Et puis je trouve que ça m'évoque ça un peu, le beat, mais c'est pas aussi près que ce qu'on avait vu là, avec, avec William et Just Dance quand même, là, que c'est pas exactement les mêmes notes, mais c'est quand même un peu le même genre de son. Donc on va aller écouter Case Départ et let's go.

avouez quand même que c'est un fou beat qui évoque un peu ces temps-là. Puis là, un autre truc qui me fait penser finalement à une autre chanson, c'est les espèces de strings, là. Un peu égyptienne, un peu arabe comme. Donc, ça m'a fait penser à Arabian Adventure 2 de DJ Antoine. Fait qu'on va aller écouter juste un extrait, rien que pour vous faire l'exposé.

0: avouez que moi, je sens qu'il y a quand même un peu d'inspiration pour ce genre d'état d'esprit-là. Fait que, yeah! C'était ça, c'était notre musicologie. Hein, comparé. Hein. Et puis, ben c'est ça, c'était la pièce Case D, qui est, selon moi, une des plus hard-hitting pièces de l'album. C'est parti, de Lydia Kepinski, dans lequel on fait un deep dive ici à Tout et dans Tout. Et puis là, ben on va aller voir la pièce qui est présentement au palmarès de CISM, en position 22, c'est la pièce Vidéo. Donc, on va aller écouter ça. T'as peu. On va l'avoir.
1: All right.

C'était Vidéo de Lydia Kipinski, tirée de l'album C'est parti. Hein? Une pièce qui figure en position 22 sur notre palmarès franco. Et puis, ben, cette pièce-là, Vidéo, hein, j'aime aussi le côté, bon, elle parle du héros, de l'héroïne. Tu sais, c'est un des thèmes quand même assez prévalent dans l'œuvre de Lydia Kipinski, une esthétique un peu médiévale, un peu gréco-romaine, dans la mythologie, tout ça. Et puis, j'aime ça que ça perdure quand même à travers toute son œuvre, même jusqu'à ici, dans ce nouvel album qui s'appelle C'est parti. Et là, ben, on va aller écouter la dernière chanson qui s'appelle Gdansk. Et puis, ben là, j'ai pas énormément de temps pour vous en parler, mais je peux vous dire que dans une des lettres qu'elle nous a envoyées par email, elle nous parle de la dichotomie d'avoir son nom en polonais, mais de n'avoir que très peu de référents polonais. Un trou générationnel, c'est ce qu'elle écrit. C'est un sujet qui revient à chaque fois que je l'épelle, mon nom, son origine, étiquetée sur les livres d'école, présent dans chaque document, mes road cases, ma signature, mon identité, ma vague étrangeté, mon chapeau, mon képi, hein, parce que c'est Lydia Kipinski. Donc, c'est très beau. Le fait qu'elle nous racontait un voyage finalement qu'elle a fait durant la pandémie en Pologne, un peu pour aller retracer ses ancêtres. On va l'écouter, la pièce Gdansk.

0: Et oui, c'était Lydia Kepinski avec la pièce Gdansk. Et puis, c'était tiré de son texte From Varsovie with Love, partie 1, hein, où elle raconte son voyage en Pologne et dans le monde slave. Et puis, elle dit avoir rencontré un certain Boris. Et d'ailleurs, elle parle de sa robe noire là-dedans. Donc, je pense que c'est une pièce qui parle un peu de cette rencontre-là avec ses origines slaves. Eh bien, pour notre part, c'était tout pour notre deep dive et notre épisode de Tout et dans Tout. Moi, je vous souhaite un excellent week-end. Je vous embrasse et je vous dis à la semaine prochaine. Bye bye.
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0: Bonjour à tous et à toutes et bienvenue dans l'émission de Quartier Libre sur CISM 89.3 FM. Quartier Libre, c'est le média indépendant des étudiants et étudiantes de l'Université de Montréal. Je suis Carla, rédactrice en chef, et je suis ravie de vous retrouver chaque vendredi où l'on aborde ensemble, pendant une heure, une question du quotidien. Alors ce midi, je suis accompagnée de mes collègues et journalistes Jade, Pema et Élise. Bonjour à vous trois.
1: Allô, Carla.
0: Merci d'être avec nous. Alors ce midi, on a décidé de s'intéresser au journalisme international. Avec cette question, comment raconter ce qui se passe ailleurs dans le monde et nous aider à le comprendre? Quand on couvre un pays, il faut aussi raconter son histoire, comprendre son contexte et faire une place aux voix des personnes qui y vivent. Alors, pour explorer tout ça, on va discuter avec le journaliste Frédéric Lavoie de son expérience sur le terrain, notamment dans les zones de conflit. On se penchera aussi sur les façons de faire du journalisme dans différents contextes politiques. Il me semble que, Pema, tu nous as préparé une chronique là-dessus.
2: Oui, j'ai tenté de faire un survol très rapide sur comment le métier de journaliste se transforme dans les différentes conditions qui existent à travers le monde.
0: Très hâte d'entendre ça. Toi, Jade, qui tu reçois aujourd'hui?
3: Moi, je reçois Karine Tremblay, journaliste à La Tribune, connue pour ses articles, mais plus particulièrement sur ses reportages. Elle a même reçu le prix Judith Jasmin du Grand Reportage en 2025 pour un article sur les travailleurs du cacao en Côte d'Ivoire.
0: Oh, intéressant. Et Élise, toi aussi, tu nous as préparé une petite chronique aujourd'hui.
4: Oui, aujourd'hui, je vous parle de ceux qui documentent l'actualité mondiale en images, donc de photojournalisme, et plus particulièrement du Zoom Photo Festival qui a lieu en ce moment à Saguenay.
0: OK. Ben écoute, on terminera l'émission aussi avec une chronique de Mathilde qui est pas encore avec nous. Donc, on a un programme assez rempli. Mais avant de se lancer dans le vif du sujet, on part sur une courte pause musicale avec la chanson Moquette de On des Jeunes. Bonne écoute.

0: Vous êtes à l'écoute de l'émission Quartier Libre qui porte sur le journalisme dans le monde. Et aujourd'hui, j'avais envie de pousser un peu la réflexion sur comment le métier se transforme ou pas, dépendamment de là où on se situe. Nous, ce qu'on nous apprend en école de journalisme, c'est que les journalistes, on est les chiens de garde de la démocratie. Mmh. On nous apprend à exercer notre métier dans un cadre politique et social où notre rôle de contre-pouvoir est pleinement reconnu, du moins en principe, c'est-à-dire qu'enquêter, questionner le pouvoir et dénoncer les abus font partie intégrante de notre rôle. Et en fait, je trouvais ça important de rappeler qu'on exerce notre métier à travers un idéal démocratique largement occidental. Il faut aussi rappeler que les démocraties sont fragiles, qu'elles prennent des formes très différentes et surtout que la majorité de la population mondiale ne vit pas dans une démocratie. Mmh. Selon les données de l'institution de recherche suédois VDEM, 74% de la population mondiale vit aujourd'hui dans une autocratie. Alors on pourrait se demander, dans un pays où la liberté de la presse est menacée, à quoi bon être journaliste si les seules options semblent être de s'auto-censurer ou de risquer la prison, voire la mort ? Pourtant, les journalistes existent bel et bien dans ces pays et continuent de faire leur travail, parfois dans des conditions très différentes de celles qu'on connaît ici. Mmh. Prenons l'exemple de la Chine. Dans une enquête publiée par le China Media Project, un organisme de recherche indépendant spécialisé dans les médias chinois, plusieurs professionnels racontent comment leurs pratiques journalistiques ont changé ces dernières années. Et leurs témoignages sont plutôt frappants. Selon cette enquête, dans certains médias télévisés d'État chinois, les personnes interviewées reçoivent leurs réponses à l'avance, jusqu'à parfois même un texte à réciter. Donc là, ce n'est plus le journaliste qui va chercher une réponse, c'est le journaliste qui prépare la réponse. Et l'entrevue, elle, servirait finalement à confirmer un récit qui a déjà été décidé à l'avance. Liu Dongmei, une ancienne journaliste radio, raconte que le paysage médiatique s'est tellement transformé qu'à partir de 2023, la question qu'elle se posait avant une entrevue, ce n'était plus « qu'est-ce que je vais demander ?» mais plutôt « qu'est-ce que je ne dois pas demander ?»
1: Ah, ça c'est fou, hein.
0: Ouais. Et moi, quand j'ai lu ça, ça m'a paru complètement absurde. Mais bon, ça ne veut pas dire que le journalisme tel qu'on nous l'enseigne ici a complètement disparu en Chine. Mais pour continuer à exercer leur métier, certains journalistes doivent faire des compromis. C'est le cas de Positive Connections, un petit média indépendant fondé par d'anciens journalistes de grandes publications chinoises. En 2024, ils ont notamment mené une enquête de 5 mois sur l'exploitation sexuelle en ligne d'une jeune fille de 11 ans. Et ça a vraiment permis d'illustrer un problème plus large d'exploitation des enfants dans les espaces numériques en Chine. Et donc, pour continuer à produire un travail journalistique rigoureux, les journalistes de Positive Connections ont décidé de s'éloigner des sujets trop politiques et de trouver d'autres façons de raconter la société dans laquelle ils vivent. On s'entend que leur marge de manœuvre, elle est vraiment limitée, mais malgré tout, ils parviennent à produire des enquêtes importantes. Et ailleurs dans le monde, des journalistes font preuve d'une grande résilience en trouvant de nouvelles façons de poursuivre le travail de collègues menacés ou tués. C'est notamment le cas au Mexique, où la violence contre les journalistes a suscité une solidarité journalistique qui a dépassé les frontières. C'est le principe de Forbidden Stories, un réseau international de journalistes dont la mission consiste à poursuivre les enquêtes de reporters qui ont été réduits au silence. Prenons le cas de Regina Martinez, une journaliste mexicaine assassinée en 2012, qui enquêtait notamment sur les cartels et leurs liens avec le pouvoir politique. 8 ans après son meurtre, dans le cadre du projet Cartel, 60 journalistes issus de 18 pays différents ont notamment repris des pistes liées à son travail, avec un message en tête, « Killing the journalist won't kill the story ». Autrement dit, tuer le journaliste ne tuera pas son enquête. Et ce n'est qu'un exemple parmi les nombreuses enquêtes de Forbidden Stories qui poursuivent à travers le monde. Alors voilà, pour ce long monologue, c'était un peu ma manière à moi de nous rappeler qu'il existe des conditions très différentes pour exercer le métier de journaliste à travers le monde, mais que selon moi, l'aspiration à la liberté et à la recherche d'une certaine vérité est, elle, je crois, universelle. Et surtout, de rappeler que les libertés dont on bénéficie ici pour exercer notre métier sont loin d'être acquises partout dans le monde et qu'elles méritent d'être protégées.
1: En effet, merci. Mmh. Merci Pema pour ça, c'était très enrichissant. On s'en va en musique avec Plus près de Oui Merci. Mais restez avec nous parce que juste après, on s'entretient avec Frédéric Lavoie, qui est un journaliste indépendant et un écrivain. On en jasera plus tard. Bonne écoute!

0: Vous êtes de retour à l'émission Quartier Libre qui porte aujourd'hui sur le journalisme international. Donc aujourd'hui, on se demande comment raconter le monde. Et pour tenter d'y répondre, on reçoit Frédéric Lavoie, donc journaliste indépendant et écrivain. Bonjour Frédéric.
1: Bonjour.
0: Merci d'être avec nous aujourd'hui pour parler du journalisme de terrain, en fait. Donc, Frédéric, vous avez réalisé des reportages dans plus d'une trentaine de pays. Vous enseignez également le journalisme international ici, à l'Université de Montréal. On a même une de vos étudiantes avec nous aujourd'hui.
1: C'est laquelle?
2: C'est Élise. Bonjour, Frédéric.
1: Bonjour, bonjour.
0: Donc, là-bas, vous avez travaillé dans des contextes très différents, là, notamment en Russie, en Inde. J'avais envie de vous poser la question, qu'est-ce qui vous a donné envie de raconter ce qui se passe ailleurs plutôt que de couvrir l'actualité ici?
1: Ben, en fait, quand j'étais à l'université moi-même, je pensais que j'allais travailler comme journaliste sur à la tribune parlementaire ou une chose comme ça, là. Mais finalement, je suis allé étudier à Moscou. J'ai fait un échange étudiant et c'est là que j'ai commencé à découvrir un peu le monde puis à me dire que ce serait intéressant d'essayer d'être un entremetteur entre les cultures.
0: Oui, OK. Puis, dans le fond, quand vous arrivez dans un pays pour faire un reportage, comment est-ce que vous trouvez l'histoire que vous allez raconter? Est-ce que c'est... Vous le savez déjà avant d'y aller ou est-ce que c'est les rencontres que vous faites sur place qui décident un peu de votre angle?
1: Bien, avant de partir, je me prépare. C'est-à-dire que je lis beaucoup. Je lis ce que d'autres journalistes ont écrit, évidemment, ont fait sur le terrain. Parce qu'après, l'important, quand on va sur le terrain... d'être capable d'absorber ce terrain. Je m'entends un peu en double. Et donc, quand on est sur le terrain, il faut être capable d'absorber ça et être capable d'avoir les clés de compréhension. C'est-à-dire que si vous arrivez à quelque part et que vous ne savez pas quel est le régime politique de cet endroit, qu'est-ce qui cause des tensions dans la société, mais quand elles vont se présenter devant vous, vous allez avoir des difficultés à les observer et ensuite à en rendre compte. Donc, c'est pour ça qu'il faut se préparer et en même temps, laisser le terrain nous amener l'information. C'est-à-dire que moi, je suis pas de ceux qui se préparent, qui ont déjà un horaire planifié d'entrevue quand je vais sur le terrain. Je m'en vais sur le terrain et j'écoute finalement ce qui se passe. Je déambule souvent dans les rues pour que les choses se présentent à moi. Et c'est souvent les petites anecdotes de terrain qui se retrouvent ensuite dans mes reportages. Ben c'est souvent des choses qui étaient imprévues. Et ensuite, bon, évidemment, je rencontre quand même quelques personnes que j'ai contactées à l'avance et j'essaie d'avoir un spectre assez large pour représenter cette société-là.
0: OK, c'est ça. Puis est-ce qu'il y a des rencontres sur le terrain qui vous a peut-être fait réaliser que vous étiez parti avec la mauvaise question ou est-ce que vous partez jamais avec une question?
1: On part toujours... souvent, on a la mauvaise question. En fait, mon dernier livre, Troubler les eaux, c'est justement là-dessus parce que au Bangladesh, où je faisais des reportages sur les enjeux liés à l'eau, je me rendais compte que parfois les questions ne collaient pas. Je posais des questions donc sur ces enjeux liés à l'eau. Je sais pas, j'allais dans un village où il y avait un problème d'arsenic dans l'eau potable, de l'arsenic qui était là de manière naturelle. Mais on se rend compte parfois que les gens ont d'autres préoccupations parce que pour moi, j'arrive là et je me dis « Ah, c'est un problème urgent et tout, mais eux, ça fait des années qu'ils vivent avec ça. » Donc, peut-être que cette journée-là, ils ont d'autres enjeux qui sont importants. Et donc, il faut être capable de s'ajuster aussi à ça, de comprendre que nous, on arrive avec nos questions qui sont basées aussi sur nos schèmes de valeurs, ce qui nous semble urgent, mais qu'on arrive...

0: sur le terrain, les gens peuvent avoir d'autres considérations. Dans ces mêmes séries de reportages-là, j'étais allé à un endroit où il y avait eu un déversement pétrolier dans une rivière. En fait, c'était même une réserve naturelle. Et quand j'arrive dans le village qui a été le plus affecté, finalement, bien les gens ils avaient participé au nettoyage de la rivière. Mm-hmm. Ils avaient même gagné de l'argent en nettoyant la rivière, parce que le gouvernement leur donnait de l'argent pour avoir fait ça. Et nous, on avait vu ça de l'extérieur comme une grande tragédie environnementale. En effet, eux, ils avaient perdu pendant quelques mois la possibilité de pêcher du poisson. Oui. Mais au final, ils disaient, ben, c'est pas si pire que ça. Voilà, on a fait un peu d'argent, puis la nature a été résiliente, puis elle a tout remis en ordre, si vous voulez. Alors, c'est ça, ça donne une leçon, parce que on arrive avec cet angle-là de la catastrophe environnementale, et finalement, on se rend compte que ben, un an plus tard, les gens ont oublié. C'est plus ça qui est le plus important. Ce qui leur importait, c'était de réussir à avoir un emploi dans des silos à grains qui avaient été installés juste à côté de chez eux. Donc, après, c'est difficile de ramener ça en journalisme et d'intéresser nos publics à l'autre bout du monde sur leurs enjeux. Donc, faut toujours réussir à trouver un moyen de jongler entre les préoccupations des gens sur le terrain et d'être conscient que notre public aussi va avoir des choses qui vont les intéresser et d'autres peut-être un peu moins.
1: Oui, ben en tout cas, petite parenthèse sur votre ouvrage « Troubler les eaux », je trouve qu'il y a quand même une belle réflexion aussi sur la pratique, comment vous êtes allé là-bas, comment raconter cette histoire. Puis aussi dans vos ouvrages, dans Ukraine à fragmentation, comme dans « Troubler les eaux », d'ailleurs, vous abordez de grands enjeux à travers la vie des personnes que vous rencontrez. Qu'est-ce que leur histoire nous permet de comprendre, qui échappe peut-être au bilan et aux images qu'on voit dans l'actualité?
0: Ben, c'est toujours la petite histoire dans la grande, je pense, mais il faut connaître la grande aussi. Hein? C'est ça l'affaire, c'est d'arriver à faire un équilibre entre ces petites histoires personnelles qui nous disent quelque chose. Bon, vous évoquiez Ukraine à fragmentation, que j'ai adressé à un enfant de 4 ans qui était décédé donc dans le conflit, et que finalement, à travers son histoire, j'essayais de raconter comment ce pays était plongé, ou du moins des régions de ce pays étaient plongées dans la guerre, de la façon la plus équilibrée possible. Et puisque cet enfant avait été victime de tirs ukrainiens, mais que les tirs ukrainiens avaient été provoqués par le fait que l'artillerie rebelle était posté à cause de sa maison, mais je me disais, ça montre bien la responsabilité d'une certaine façon des deux belligérants dans le conflit. Ça ne veut pas dire que je dois dire que les deux ont les mêmes torts et tout ça, mais à partir de cette histoire personnelle-là, on peut se ramener vers la grande. Et évidemment, bon, ça permet aussi au public de s'identifier à des gens concrets. De plus en plus, c'est ça que je pense que j'ai compris le plus au fil des années, que ces histoires personnelles sont très importantes. D'ailleurs, maintenant, j'ai une chronique à Radio-Canada le samedi matin, et j'essaie justement de faire ça comme ça, parce que quand on parle de conflits comme le Soudan, c'est difficile, justement, au-delà des chiffres et tout, de comprendre c'est quoi concrètement, comment les gens mangent, qu'est-ce qui leur fait peur, c'est quoi leur considération quotidienne? Et je pense que ça permet vraiment d'humaniser le conflit et de montrer à la fois ce qui est extraordinaire dans leur situation, mais aussi comment leur quotidien continue tant bien que mal.
1: Puis, est-ce qu'il y a des choses, selon vous, qu'on comprend seulement en étant sur place, même quand on a beaucoup lu ou qu'on a suivi l'actualité d'un pays?
0: Oui, il y a toujours beaucoup de choses qu'on comprend seulement sur place. Là. Évidemment, faire une chronique comme ça et, disons, à chaque semaine, parler d'un pays différent, ça a ses limites. Je pense que sur le terrain, ben, on vit les émotions avec les gens. On est confronté à nos propres préjugés, à nos propres, notre propre analyse d'un conflit. Et là, on le voit devant nous. Et en tant que journaliste, je pense que c'est ça qui est le plus important, c'est de rester ouvert à changer notre perspective, ce avec quoi on arrivait sur le terrain. Et donc, quand les gens nous attaquent même injustement, je me souviens en Ukraine, on m'a fait dire « Oh non, mais vous représentez l'Occident dans les territoires séparatistes, je veux dire. Et donc, vous êtes responsable de notre malheur. » Là, je me dis, mais moi, je suis pas responsable de ça. Je suis juste un journaliste qui vient là. Oui. Mais voilà, c'est ce genre de moment-là qui nous reste et qui nous permet de comprendre comment les gens peuvent souffrir de ces conflits.
1: Puis, Oui, c'est intéressant. Mais quand on arrive dans un pays, justement, on a souvent nos propres idées, nos propres repères, des idées un peu préconçues. Comment est-ce qu'on évite de les imposer aux personnes dont on raconte l'histoire? Donc, mettons les gens au Québec quand vous ramenez l'histoire.
0: Les gens au Québec, comment on...
1: Ben, dans le fond, c'est ça, on part dans un pays, comme je voulais dire, avec des idées un peu préconçues. Comment est-ce qu'on évite de les imposer aux personnes, excuse-moi, dont on raconte l'histoire? Je me suis trompée. Les gens là-bas,
0: oui,
1: en fait.
0: Oui,
1: ma question
0: ça,
1: était plus sur place. Les gens sur place.
0: Oui, c'est ça. On ne peut jamais être certain qu'on est en train de leur imposer ou pas, à moins qu'ils s'objectent farouchement, disons. Et c'est ça qui est le plus difficile, parce que moi, je pense que comme journaliste, on ne doit pas se contenter de dire, bon, cette personne a répondu à mes questions, elle m'a donné les réponses que je voulais, je vais ramener ça et tout ça. Je pense que le travail, surtout avec des gens particulièrement vulnérables ou des gens qui ne comprennent pas exactement ce qu'on va faire avec ces entrevues-là qu'on fait avec eux, ben il faut essayer de poser des questions détournées, d'essayer de poser des questions qui... on va dire, ne sont pas journalistes. Écoutez, qu'est-ce que vous allez faire aujourd'hui? C'est ça, pas des questions qui sont liées directement à notre recherche, mais qui vont nous permettre d'étendre un peu notre vision sur leur vie et peut-être de tomber sur, à travers leurs réponses, tomber sur ce qui leur importe vraiment. Mais c'est une gymnastique toujours imparfaite et c'est ça, peut-être la beauté et la... et ce qui nous donne le désir d'aller sur le terrain, parce qu'on ne sait jamais sur quoi on va tomber. Si on est ouvert d'esprit, là, si on ne sait pas déjà les réponses qu'on veut
1: c'est
0: aller chercher, ben voilà.
1: Puis comment, là ma deuxième question, comment faire comprendre une réalité à un public québécois qui n'a pas les mêmes repères, justement, sans trop rentrer dans, sans la simplifier, en fait?
0: Ben, le journalisme international, ce que je réponds, c'est ce que je dis toujours à mes étudiants et étudiantes, c'est simplifier sans mentir. Donc, on est obligé de simplifier. Mais si vous voulez, chacune des simplifications, faut le voir comme un possible hyperlien. Hein? C'est de ce qui est là est vrai, mais on pourrait développer sur plusieurs paragraphes ce qui est écrit, évidemment, mais on ne peut pas le faire. Donc, à mon sens, le journaliste international doit essayer de se mettre au milieu des préoccupations de son public et de celles des gens qu'il va rencontrer sur le terrain. Et vraiment, ensuite, faire une transmission de son mieux en essayant d'étirer les paradigmes de ses publics qui vont lire ça, en disant, ben, vous pensez que vous savez tout sur ce sujet-là ou que vous pensez que ce qui préoccupe le plus les gens, ce sont ces choses-là. Mais là, moi, je vais vous amener quelques petites choses de plus qui vont étendre votre compréhension, votre vision de ce conflit ou de cette situation-là. Mais il faut le faire avec doigté, finalement. C'est ça. Oui. C'est, il faut quand même en donner aussi à notre public. Hein. Il va s'intéresser à certains sujets plus qu'à d'autres.
1: En effet. Et puis, je termine avec une petite question. Est-ce qu'il y a une histoire que vous n'avez pas réussi à raconter comme vous l'auriez voulu et qui vous habite encore?
0: C'est une bonne question, là, dites comme ça. Ben, tout ce que j'ai fait au Bangladesh, il y a des choses qui m'ont échappé, évidemment. Puis là, d'ailleurs, mes prochains projets, c'est d'essayer d'étendre le journalisme au-delà de l'humain. Parce que je pense que notre principal biais en tant que journaliste, dans ce monde où on vit une crise environnementale, ben, c'est d'appartenir au genre humain. Donc, on sans s'en rendre compte ou en s'en rendant compte, on prend parti pour le genre humain qui est celui qui détruit l'environnement en bonne partie, hein, qui fait disparaître une partie du vivant de la planète. Donc là, j'essaie de comprendre comment je pourrais atténuer ce biais-là. Évidemment, on ne pourra jamais complètement l'effacer, mais déjà d'en être conscient puis d'essayer de l'atténuer. Je pense que ça peut étendre un peu notre vision de ce que le journalisme fait et comment il peut essayer de mieux raconter le monde, raconter le réel.
1: Mais merci beaucoup pour votre réflexion qui est fort intéressante. Et merci d'avoir été avec nous. Je vous souhaite une belle journée.
0: Et merci, nous, à vous aussi.
1: Merci. Et nous, on s'en va tout de suite en pause musicale. On s'en va écouter À l'extérieur de Lydia Kepinski. Bonne écoute.

0: vous êtes de retour. Vous êtes de retour dans l'émission Quartier Libre sur les ondes de CISM 89.3 FM consacrée au journalisme international. Vous venez d'écouter Soucis de Douance. Aujourd'hui, on se demande comment raconter le monde. Nous recevons Karine Tremblay pour nous aider à répondre à cette question. Bonjour Madame Tremblay.
1: Oui, bonjour.
0: Vous êtes donc journaliste à La Tribune depuis presque 30 ans. Vous écrivez des articles sur la réalité québécoise, canadienne, mais vous avez aussi eu l'occasion de réaliser des reportages pour la presse dans différents pays. On peut penser par exemple à vos articles sur la guerre en Ukraine, les centres de données en Irlande ou bien sur l'exploitation des travailleurs du cacao en Côte d'Ivoire. Ce dernier article a même été salué par la critique et vous a amené à recevoir le prix Judith Jasmin du grand reportage en 2025. À côté de cela, vous enseignez en études littéraires et francophones à l'université de Sherbrooke. Enfin, vous enseignez plus que vous étudiez. Peut-être pour commencer cette discussion, est-ce que vous pouvez un peu nous expliquer ce qui vous a amené dans le cadre de votre métier de journaliste à faire du reportage? Un peu de comprendre votre rapport particulier au terrain et à l'international.
1: Pour moi, il y a une continuité par rapport à ce que je fais déjà dans le quotidien du métier, parce que tout part du terrain, en fait. Qu'on soit dans un sujet de proximité immédiate ou un sujet qui se déploie à l'étranger. Donc, c'est vraiment la même logique derrière tout ça, d'aller à la rencontre des gens. Pour moi, ça reste... En tout temps, un journalisme de proximité. C'est un peu comme ça que je décris ce que je fais, que ce soit à l'international ou tout près. Parce que je passe la plupart du temps par le prisme humain pour aller raconter les enjeux qui m'intéressent et pour m'approcher un peu de la réalité que je veux décrire.
0: Et justement, comment vous choisissez vos sujets, dans le sens où vous travaillez dans une rédaction, et donc comment on détermine un angle de reportage? Par exemple, je crois que pour votre reportage en Ukraine, vous avez plutôt choisi le côté des civils plus que celui de l'armée. Est-ce qu'il s'agissait d'un choix?
1: Oui, tout à fait. C'était en fait encore cette idée d'aller à la rencontre des gens. Ben, pour ce qui est de l'Ukraine, en fait, quand la guerre a débuté en février, au tout début, là, en fait, nous, on est allés, je suis allée avec un collègue photographe aux frontières de l'Ukraine, donc en Roumanie et en Pologne, grâce à une bourse du FQJI, pour aller documenter toute la vague migratoire qui se dessinait, parce que les gens quittaient le pays par milliers, évidemment. Et là, un an plus tard, moi, la réflexion s'est déplacée. J'étais allée voir ceux qui étaient partis en masse du pays, mais je me disais, il y a des citoyens qui sont restés sur place. Et ça veut dire que depuis un an, ils cohabitent avec la guerre. Alors, j'avais envie d'aller documenter cet aspect-là de la vie dans un pays en guerre. Qu'est-ce que c'est quand on est un enfant qui grandit dans ce paysage-là? Qu'est-ce qu'il y en est aussi des femmes qui sont restées sur place et dont parfois le conjoint était au front? Il y avait des femmes sur le front aussi, là, évidemment. Mais tu sais, d'aller voir un peu dans différents cercles, que c'est que d'être traversé par un conflit. Donc, c'est un peu comme ça que l'idée s'est nouée. Puis après ça, ben évidemment, on lance des perches là-bas, on se crée un réseau de contacts, puis c'est comme ça que les histoires prennent forme. C'est au fil des rencontres, puis au fil des déplacements là au pays, parce qu'en Ukraine, faut savoir je suis rentrée par le sud, mais j'ai fait l'entièreté du pays, donc différentes villes, différentes régions, sans aller directement sur le front. Mais pour aller le chercher, ces histoires-là, à hauteur humaine.
0: Donc un peu les sujets, c'est ce qui vous pique la curiosité. Enfin, vous avez une curiosité et vous travaillez votre sujet, ou on vous le propose, ouais.
1: Oui, vraiment, ça part de. Ben, je pense que ça part d'une curiosité, hein, d'abord et avant tout. Notre métier, c'en est un, beaucoup de curiosité, d'ouverture sur le monde. Et je me répète peut-être, mais que ce soit le monde tout près de nous ou beaucoup plus loin de nous, on se rend compte que on trouve des échos de ce qui nous touche, que ce soit tout près ou plus loin. Et donc, cette curiosité-là m'amène à m'intéresser à toutes sortes de choses et à différents enjeux humains et sociaux. Puis à partir de là, ben, en creusant, en lisant sur le sujet, en discutant aussi avec des gens qui vivent qui vivent, par exemple, dans les pays où je me suis rendue. Où, ben, c'est comme ça, finalement, que le sujet prend forme. Mm-hmm. Puis après ça, ben, en allant sur le terrain, c'est là où vraiment on peut partir avec une certaine idée de choses qu'on va potentiellement trouver, mais le terrain est plein de surprises, puis faut aussi se laisser porter par ce qu'on découvre sur place et par ce que les gens nous font voir.
0: Et comme vous évoquiez votre reportage, vos différents reportages en Ukraine, comment vous procédez techniquement pour votre reportage? Dans le sens où vous avez des fixeurs peut-être là-bas, des intervenants déjà prévus, ou vous laissez un peu bercer par les rencontres?
1: C'est un mélange de tout ça, je dirais. En fait, il y a beaucoup de travail en amont. Quand on fait de l'information internationale, il y a cette idée-là de travailler son sujet un peu en amont en tissant un réseau à l'étranger. Et évidemment, le travail des fixeurs, et je suis contente que vous m'en parliez parce que c'est tellement, tellement important. Ce qu'ils font pour nous est essentiel parce que sans les fixeurs à l'étranger, on n'aurait pas la même profondeur pour couvrir un sujet. On n'aurait pas les mêmes entrées non plus parce que c'est eux qui connaissent le terrain, le territoire où on s'en va, qui ont des contacts aussi. En Ukraine, c'était absolument essentiel. Pour savoir un peu aussi si on s'en allait dans une zone dangereuse, par exemple, ou pas, si tel endroit était intéressant pour les histoires qu'on pouvait aller chercher. Puis là, j'ai envie de faire le pont avec ce que j'ai fait en Côte d'Ivoire, où je suis allée à la rencontre des travailleurs dans la sphère du cacao, en fait, qui sont exploités à plusieurs niveaux. Et pour ça, j'avais vraiment besoin d'une porte d'entrée de quelqu'un qui allait m'introduire, parce que sinon on arrive avec dans un pays qui a connu la colonisation et qui souffre d'une exploitation à laquelle l'Occident participe, ben c'est sûr que ça prend un lien de confiance qui se crée auprès des communautés, puis ça passe par un fixeur qui fait du travail en amont pour que lorsqu'on arrive et qu'on fait notre circuit et qu'on va dans ces communautés-là, ben il y a déjà quelque chose d'installé, puis une confiance possible qui permet à la parole de se délier, puis aux gens de se raconter.
0: Et justement, ces reportages, vous les écrivez dans la presse, donc pour illustrer souvent vos articles, vous êtes accompagné d'un photographe. Mais comment, par le biais de l'écriture, on réussit à faire visualiser et même captiver les lecteurs dans ces réalités qui sont vraiment différentes des leurs?
1: Je pense qu'on essaie de raconter en s'approchant le plus près possible de l'humain. Pour moi, c'est vraiment le prisme par lequel j'aime traiter les sujets, parce que je pense que quand on arrive par un vécu humain auquel on peut peut-être, on peut s'identifier peut-être davantage, ben, c'est comme ça qu'on peut peut-être monter vers l'intellect d'une autre façon. En fait, donc, on distance un peu des chiffres. Évidemment que chaque visage décrit une réalité qui la dépasse. Par exemple, les planteurs de cacao qu'on a rencontrés, ben, on a croisé des histoires en allant dans plusieurs communautés. C'est comme ça qu'on arrive à vraiment tisser un fil, puis voir que un, et puis deux, et puis dix, et puis vingt me racontent. Ben, c'est une réalité qui est commune à beaucoup, beaucoup, beaucoup d'Ivoiriens. Là-bas, mais je pense que cette façon-là de raconter en l'incarnant dans un vécu, dans un récit qui est proche de l'humain, je pense que c'est une façon de rapprocher les sujets des gens ici. Puis évidemment, quand on parle du cacao, c'était quelque chose qui était proche de nous d'une certaine façon, parce que eux, ils produisent le cacao, mais ici, on consomme en abondance le chocolat. Donc, on n'est pas, les gestes qu'on pose ont une incidence, en fait, sur le vécu de gens au loin, puis c'était un peu ce qu'on voulait montrer aussi en rapprochant le sujet.
0: Mais justement, dans cet article, vous écrivez à la première personne du singulier. Qu'est-ce que cela implique d'écrire au jeu? Ou est-ce que ça vous freine, ou justement vous sentez plus libre?
1: Non, je pense que ça me donne une certaine liberté, parce que faut savoir, moi, je suis journaliste chroniqueuse. En fait, j'ai été journaliste aux arts et spectacles, à la culture pendant plusieurs années. J'ai fait du reportage, j'ai fait toutes sortes de choses. Et depuis quelques années, je suis journaliste chroniqueuse, donc avec un petit peu plus de liberté d'écriture, je dirais. Et c'est cette liberté-là d'écriture qui teinte, en fait, mes reportages terrains, je pense. Mais on n'est pas... Quand on va à la rencontre des gens, il y a tellement ce partage-là. Pour moi, c'est important de mettre en lumière les gens que je rencontre d'abord et avant tout. c'est pas mon point de vue autant que leur vécu, mais évidemment que ça part d'une rencontre. Donc, de raconter cette rencontre-là, toujours à une échelle humaine encore là, ben, je pense que ça fait partie de mon approche aussi.
0: Et peut-être pour terminer, vous bénéficiez justement dans ces reportages de bourses. Vous avez évoqué la bourse du Fonds québécois en journalisme. Est-ce qu'il s'agit d'une nécessité pour ce type de reportage de recevoir des fonds autres? Et est-ce que vous sentez justement une dépendance économique de plus en plus forte?
1: En fait, ce que fait le FQJI, qui est le Fonds québécois en journalisme international, c'est vraiment, vraiment formidable. Puis c'est important de le souligner et de le célébrer, je dirais, parce que sans les bourses, et là, c'est vrai pour moi, mais c'est vrai pour tout plein de collègues journalistes qui ont eu l'occasion d'aller creuser des sujets à l'étranger sur différents continents et vraiment des enjeux de tout ordre. Sans ces bourses-là, sans ces fonds-là, on ne serait pas capable de faire le travail de fond et d'avoir les ressources nécessaires pour aller à l'étranger, passer autant de temps et pouvoir rémunérer nos fixeurs et pouvoir se déployer. En Côte d'Ivoire, j'ai fait plus d'une dizaine de communautés. Ça nécessitait des déplacements. Sans cette bourse-là, ce sujet-là n'aurait pas pu être mis en lumière de cette façon-là. Donc, c'est vraiment un rôle primordial que joue ce genre d'organisme-là dans le portrait du journalisme québécois pour ce qui est de donner une vitrine à des sujets internationaux, des sujets qui nous touchent et qui nous donnent à voir des façons de faire ou des sujets qui nous interpellent ici. Le plus récent que j'ai fait, c'est sur les centres de données en Irlande. Et il s'avère qu'il y en a même dans Sherbrooke, la ville où moi je vis au quotidien, il y a un projet en ce moment qui se déploie. Donc, ça nous amène aussi à avoir une vision autre sur des trucs qui se passent ici aussi. Donc, c'est vraiment important d'avoir accès à ces fonds-là aussi.
0: Bah, merci beaucoup en tout cas pour cette illustration, Madame Tremblay. Et merci vraiment beaucoup d'être avec nous.
1: Merci à vous pour l'invitation, vraiment, puis de vous intéresser à ces sujets-là.
2: Alors, avant de partir en musique, on vous annonce... 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On s'en va sur ce, en pause musicale, avec « Tout ce qui s'en va revient » de Marie-Céleste. Bonne écoute!

0: Vous êtes de retour dans l'émission de Quartier Libre sur les ondes de CISM 89.3 FM. Fait qu'on poursuit tout de suite avec une chronique concoctée par notre journaliste Élise.
1: Tout à fait. Allô. Carla. Alors, si le journalisme du Monde se raconte aussi en images, c'est grâce au travail de milliers de photojournalistes à travers la planète. Mmh. Ces professionnels, ils sont soumis, comme les journalistes, à des normes et à des pratiques déontologiques strictes. Ils documentent les conflits, les réalités sociales, les transformations environnementales, avec un médium très particulier, l'image fixe. Mmh. Peut-être que vous connaissez le WordPress Photo ? Qui expose chaque année les plus grands photoreporters au marché Bon Secours à Montréal. C'est un peu une porte d'entrée vers le photojournalisme pour le grand public, parce que c'est à la fois un prix prestigieux et une exposition d'envergure qui accueille chaque année entre 70 000 et 75 000 personnes à Montréal. Eh bien, il y a un autre rendez-vous pour la profession au Québec. Peut-être moins connu, c'est celui dont je vais vous parler aujourd'hui. Il s'agit du Zoom Photo Festival à Saguenay. C'est un événement unique d'un mois qui mêle expositions et conférences où les journalistes et photographes viennent parler de leur travail et de leur démarche de terrain. C'est en fait le seul festival canadien dédié au photojournalisme. Je m'y suis rendue il y a 2 ans pour l'édition 2024 et j'ai le souvenir d'avoir entendu des photojournalistes passionnants raconter leur expérience de terrain. Je pense notamment à Valérian Mazzato, que vous connaissez peut-être, qui couvre l'actualité en images pour Le Devoir. Mm-hmm. Donc cette année, le thème est mensonge, propagande et résistance. Une thématique qui interroge la fabrique de l'information et les mécanismes de la désinformation dans le monde. Alors je n'ai pas pu m'y rendre encore, mais j'ai épluché pour vous la programmation et le travail des photographes exposé pour vous faire une sélection. Alors, ils sont italiens, américains, français, belges, ukrainiens, israéliens, canadiens ou encore vénézuéliens. 11 photojournalistes ou photographes documentaires qui exposent leurs travaux réalisés aux quatre coins de la planète. Une première exposition à ne pas louper, je crois, c'est celle de Cinzia Caneri qui s'intitule « Le corps des femmes comme champ de bataille ». Ce sont des images saisissantes qui documentent les violences sexuelles utilisées comme armes de guerre contre les femmes au Tigré, une région qui est au nord de l'Éthiopie, dans un contexte où le pouvoir politique masque ces crimes par la propagande et qui empêche ces femmes mutilées sexuellement d'avoir recours à la justice. Et les photos de Cinzia Caneri, elles sont magnifiques, c'est toutes des noirs et blancs. On y voit des corps, des cicatrices parfois, mais aussi des portraits, des détails, des vêtements. Elles sont difficiles à regarder, mais nécessaires, je crois, pour ne pas oublier que le viol est une arme de guerre et que le corps des femmes est encore un champ de bataille dans les conflits guerriers. Et ma deuxième recommandation nous emmène aux États-Unis. Pas dans les États-Unis qu'on a beaucoup vu en photographie documentaire, celui qu'on associe à la surconsommation, l'individualisme, les inégalités persistantes, notamment depuis le retour de Donald Trump à la présidence. Celui où les campagnes américaines passent pour souvent conservatrices, loin des combats sociaux qu'on imagine plutôt dans les grandes villes américaines. Non. Pas là. Ici, avec sa série Révolution tranquille, la photographe Juliette Cricot est allée dans la vallée de l'Hudson, au nord de New York, et a rencontré des habitantes et habitants engagés qui transforment leur communauté par le militantisme ou simplement par leur façon de vivre et la transmission des savoirs. Et c'est ce que racontent ces photos, une Amérique solidaire, attachée à sa terre, qui choisit de s'ouvrir plus tôt que de se replier. Et en découvrant son travail, j'ai vraiment été très touchée par la douceur de son œil. Les visages et les corps de ses sujets, humains comme animaux, sont photographiés avec beaucoup d'empathie. On sent aussi que c'est un travail de terrain, en fait. Une journaliste qui a passé du temps avec les gens qu'elle a photographiés. Et je pense que c'est une démarche cruciale pour couvrir un sujet. Nos invités en ont parlé tout à l'heure aussi dans les interviews. Et puis, il en ressort toujours des meilleures photos, en fait. Voilà, donc toutes les expositions sont d'une grande qualité. Vous pouvez retrouver la programmation complète sur le site du festival. Et pour terminer, je dirais qu'il est crucial aujourd'hui de soutenir le photojournalisme. À l'heure où on n'a jamais été autant confronté aux photographies du monde et de ses conflits, mais aussi à l'heure où l'IA vient brouiller les pistes. Ouais. Je suis personnellement effrayée en fait par les capacités des IA à produire des images extrêmement réalistes qui semblent avoir été prises sur le terrain, mais dont on est incapable de vérifier l'authenticité. Aujourd'hui, nos journalistes racontent des histoires et citoyens, citoyennes qui les lisaient, qui les entendaient et qui les regardaient, nous avons la possibilité de soutenir le travail de ceux et celles qui produisent une information véritable et vérifiée. La photographie a ce pouvoir incroyable de nous marquer profondément. Une image vaut parfois 1000 mots, tant elle est forte. Malheureusement, nous en voyons des milliers par jour sur nos petits écrans. Alors, il faut déshabituer notre œil de cette consommation virtuelle et aller vers une observation physique, je crois. Sur du papier, des livres ou dans des expositions. Voilà, donc vous en découvrirez sûrement quelques-unes à Saguenay, au Zoom Photo Festival, et c'est jusqu'au 1er novembre.
0: Merci Élise. Ça donne vraiment le goût d'aller voir tout ça. Mais là, on termine notre émission avec notre chroniqueuse qui est rendue chroniqueuse hebdomadaire.
2: Salut!
0: Mathilde Jobin. Allô, Mathilde! Merci de te joindre à nous. Je répète, tu es une artiste interdisciplinaire et tu écris déjà depuis maintenant un an Curiosité saturnienne, qui est une infolettre qui est publiée une à deux fois par mois. Donc là, tu nous as concocté une petite chronique. Raconte-nous.
2: Oui, j'ai choisi un sujet un peu plus léger, mais oui, sensiblement connexe à le journalisme autour du monde. Dans ma manière de penser, j'ai réfléchi à c'était quoi un reporter. Puis je me disais que ça ressemblait beaucoup au mot « rapporter ». Donc, je suis allée voir la racine latine qui est « reportare ». Et effectivement, c'est la même pour les deux mots. Puis, j'ai pensé au pigeon voyageur. Et je me suis dit,
0: je me suis dit,
2: c'est peut-être la source de la communication. Et la communication, c'est le journalisme. Mm-hmm. Donc, c'est ça. Il y a plusieurs, selon la définition donnée par Nathalie Collard dans la presse, dans un vieil article de 2014, il y a le reporter qui va sur le terrain, qui recueille les informations, qui rédige les textes. Bon, un pigeon ne pourra rien rédiger, là. Mais il ramène les faits. Donc, comme le pigeon. C'est le premier oiseau domestiqué par l'humain depuis à peu près 5000 ans, qui a été amené en Europe. Ben, en fait, il existait en Europe avant même qu'il y ait des poules en Europe qui venaient d'Asie. Puis on l'utilisait comme le messager, mais c'était aussi une source d'alimentation et de divertissement. Les gens plaçaient des paris sur leurs oiseaux. Puis bon, l'histoire humaine s'est faite sur le dos de ce petit oiseau. Mais ce qui a une particularité particulière, disons-le, c'est que le pigeon peut toujours revenir à son nid. Il se guide avec le champ magnétique de la Terre et le Soleil. C'est une découverte qui a été faite. En fait, ils ont mis des pigeons dans une maison où il n'y avait pas de fenêtre ni de lumière, puis ils ont réalisé que le pigeon, en fait, il ne pouvait pas retourner où il allait. Fait qu'il est vraiment sensible, justement, au cycle de la Terre. Mais il ne peut pas juste aller n'importe où, ce que tu lui dis. Il faut, en fait, que le pigeonnier, d'où l'information part, contienne un pigeon qui vient de l'endroit où ce que tu souhaites emmener ton information.
0: Okay,
2: donc, dans le temps, il y avait des hommes qui élevaient les oiseaux. On appelait les colombiers. Dans le fond, c'est une colombe, dans le fond, c'est comme un pigeon blanc. Okay. Et puis, ils se promenaient et ils étaient comme, voulez-vous un pigeon de Rimouski? Voulez-vous un pigeon de Montréal? Alors, il y avait des pigeons un peu partout, dans tous les endroits, jusqu'au cas où que quelqu'un en avait besoin pour envoyer un message.
0: Okay.
2: Qu'on appelait un colombogramme. Donc, il y a un certain pigeon nommé Gustave, apparemment, qui a parcouru près de 250 km en seulement 5 heures avec le vent en pleine face le 6 juin 1944, qui a pu apporter en Angleterre le message annonçant le début du débarquement de Normandie, entre autres. Mais on utilisait aussi les pigeons pour annoncer, mettons, à l'Égypte antique, pour annoncer des crues d'eau ou durant les Jeux olympiques pendant la Grèce antique. Donc, c'est ça. Leur histoire est aussi la nôtre, je dirais, à ces pigeons-là. Et on a vraiment survécu grâce à eux. Et eux ont été délocalisés de leur nature sauvage. En fait, ils ont été domestiqués pendant tant d'années. Ils ont permis notre survie. Mais là, à un moment donné, la technologie a commencé. Puis, les télégrammes ont... Je veux dire,
0: mais oui,
2: on
0: a plus
2: de pigeons.
0: Perdu leur job.
2: Les pigeons avaient,
1: on les a
2: perdu
1: pas
2: leur job.
1: Je pense.
2: Est-ce que ça vous fait penser à quelqu'un?
1: Ouais. À l'intelligence artificielle.
2: Mais oui. Et puis, j'ose même dire, en fait, je prends ça d'un article là, que j'ai lu, que l'exemple poignant qui se passe avec le pigeon, c'est ce qui se passe, en fait, quand les intérêts de l'homme entrent en conflit avec ceux de la nature. Donc, l'intelligence artificielle, on le dit, c'est artificiel, c'est en conflit avec la nature, là. Donc, je pensais cette semaine à mes pigeons et j'ai vu un robot humanoïde se jeter dans la lave. Je sais pas si vous avez vu passer de la compagnie Figure, c'est finlandais, OK? C'est une compagnie qui fait des robots humanoïdes d'intelligence artificielle. Et là, ils voulaient en décommissionner une quantité, je sais pas, il y en avait combien, mais ils les ont programmés pour qu'ils se jettent dans un gros bassin de lave d'acier, en fait, de métal en ébullition, là. Puis là, tout le monde sur Internet dit... hey, attendez qu'ils voient ça, puis ils vont se retourner contre nous, tu sais. Mmh. Bon. Est-ce que leur histoire est aussi la nôtre? Est-ce qu'on est les prochains pigeons à vivre proche des humains humanoïdes qui on va être la vermine de la Terre?
0: Hey, ça a fait du sens,
1: si. D'où l'expression être un pigeon, en sens.
2: Ah, mais attends, je suis pas familière.
1: Un pigeon, c'est se faire berner, être un peu. Tu t'es fait pigeonner, quoi.
2: Mais c'est ça. Puis là, bon, je faisais justement, je poursuivais mes recherches. Je disais, ben alors, qu'est-ce que sont les risques du AI? Bon, on sait que les emplois, l'économie, c'est en danger à cause de ça. Il y a la désinformation, la vie privée, la cybersécurité. Je pense que vous en avez sûrement parlé amplement dans la dernière heure. Mais l'autre, c'est le risque existentiel. Le risque existentiel, c'est pas une question philosophique, c'est en fait le risque d'extinction humaine ou de catastrophe mondiale irréversible associée à des progrès substantiels ou incontrôlés vers l'intelligence artificielle générale. Mm-hmm. Mais donc c'est ça.
0: Ok.
2: Serions-nous les prochains pigeons?
0: Ouais, mais les pigeons, comment tu l'as décrit, c'était peut-être le début du journalisme presque.
2: Oui, ben j'adore. C'est ça. Exactement. Ils servaient à quelque chose. Ils servaient à véhiculer les nouvelles, mais eux autres ne pouvaient pas vérifier l'information si elle était véridique.
0: Mais non,
1: je pense qu'on ne leur rend pas assez justice à ces pigeons. Hein. Mais ils sont quand même des êtres un peu détestés, j'ai l'impression, dans la rue.
2: Oui, puis c'est intéressant, en fait, aussi, de penser au fait que, bon, ils ont été domestiqués, mais visiblement, maintenant, il y a encore des gens qui le font par loisir, domestiquer des pigeons, mais une fois qu'un animal retourne à l'état sauvage, entre guillemets, après avoir été domestiqué pendant des milliers d'années. On appelle ça un animal féral. Mm-hmm. Puis là, ils sont sans repère. Les pigeons, je ne sais pas si vous avez déjà vu leur nid qui peuvent se faire. Des fois, c'est simplement une branche, un petit... Il y avait des photos, à un moment donné, j'avais vu sur Internet, c'était comme toutes sortes de différents oiseaux, des oiseaux grandioses qui vivent en nature tropicale. Mm-hmm. Puis ils ont un nid super élaboré qui font pour, genre, séduire leur partenaire ou je ne sais pas trop. Puis le nid de pigeon, c'est fait avec un mégot de cigarette, tu sais. Ah. Il fait juste s'asseoir à côté.
0: Ils sont comme bricoleurs. OK. Ben, merci, Mathilde, de finir sur ces
1: petites
2: joyeuses. Pensons-y.
1: Oui.
0: Mais oui.
2: À notre futur.
0: Exactement. Ben, merci. Merci à vous quatre d'avoir été là aujourd'hui. Yeah. C'était une superbe émission sur le journalisme international, mais on a fini sur les pigeons. C'est bien correct. C'est ce qui conclut notre émission de la semaine. Donc, on se retrouve vendredi prochain à midi sur CISM 89.3 FM pour une nouvelle table ronde autour d'une nouvelle thématique. Merci et bonne fin de semaine.
3: Bye!
2: Bonne fin de semaine!
1: Salut!
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a des films qu'on regarde, il y en a d'autres qu'on cherche. Dans Au cimetière de la pellicule, Tcharno Souleymane Diallo part à la recherche de Moramani, un film réalisé par un Guinéen dans les années 1950 et qui est devenu presque introuvable. Mais très vite, cette recherche dépasse largement la disparition d'une bobine. Pieds nus, parfois à dos d'âne, caméra à la main, après avoir reçu la bénédiction de sa mère, le cinéaste traverse son pays, introse des témoins, fouille dans les mémoires, cherche des archives, rencontre des silences et des récits contradictoires. Et lorsque les images manquent, d'autres formes surgissent. La parole, le conte, le mythe, la fiction. C'est peut-être là que se situe toute la force du film, parce qu'Au cimetière de la pellicule est à la fois une quête et une enquête. Une enquête parce qu'il faut chercher des traces, confronter des témoignages, retrouver des documents, comprendre ce qui est arrivé aux archives du cinéma guinéen. Mais aussi une quête. Une quête parce qu'au-delà de Moramani, Tcharno Souleymane Diallo cherche quelque chose de plus vaste. Une mémoire, une filiation et peut-être même une place pour le cinéma dans l'histoire de son pays. Alors, que peut faire un cinéaste lorsque les archives ont disparu? La parole peut-elle remplacer la pellicule? La fiction peut-elle permettre de raconter ce que l'histoire n'a pas conservé? Et que devient une œuvre disparue lorsqu'elle continue de vivre dans les souvenirs, les récits et les mythes? Aujourd'hui, dans Enquête artistique, nous recevons le réalisateur guinéen Tcharno Souleymane Diallo pour revenir sur cette aventure singulière qui est Au cimetière de la pellicule, son premier long métrage documentaire de création.

0: Bonjour Tierno et bienvenue dans Enquête Artistique. Pour commencer, j'aimerais que vous nous présentiez brièvement votre parcours.
1: Je suis Tierno Souleymane Diallo. À la base, moi, j'ai fait des études de cinéma en Guinée, à Dibeka, à l'Institut supérieur des arts Mori Kanté. Après, je me suis spécialisé en cinéma documentaire de création où j'ai fait le Master 1 à Niamey au Niger. Après, j'ai fait mon Master 2 à celui du Sénégal, à l'Université Gaston Berger. J'avais un Master en réalisation documentaire de création. Après, j'ai continué à faire mes films. Mon premier mois, il date de 2015. Après, j'ai continué un autre mois en 2018. J'ai sorti au cimetière de la pellicule en 2023. Voilà. Concomitamment à la réalisation de mes films, je travaille aussi pour une télévision privée guinéenne qu'on appelait Espace TV dans le groupe Adafo Media.
0: Ok, merci beaucoup. Donc, on va parler aujourd'hui beaucoup sur votre premier long métrage qui est au cimetière de la pellicule. Et d'où est née l'idée de faire un documentaire sur Mouramani, en fait?
1: Pour moi, déjà, comme je vous ai dit à l'entame, j'ai fait des études de cinéma en Guinée. Et pendant ces études de cinéma, on a fait l'histoire du cinéma. J'ai appris toutes les histoires du cinéma du monde, mais sans jamais apprendre l'histoire du cinéma guinéen. Mais aussi, personne ne m'a parlé de Mouramani. Et quand on citait le premier film d'Afrique francophone noire, on parlait toujours de Afrique sur scène de Pauline Samonouviéra. C'est arrivé au Niger pour faire mon master 1 en cinéma documentaire de création qu'on m'a mis sur la table le premier film d'Afrique francophone noire et Mouramani et non Afrique sur scène. Mouramani 1953 de Mamadou Touré. C'était une surprise pour moi de découvrir que ce premier film est guinéen alors qu'on m'a jamais parlé de cette histoire à l'école. À partir de cet instant, j'ai commencé à fouiller, à chercher sur ce film qu'on appelle Mouramani. Il était répertorié sur le dictionnaire du cinéma africain, puis il y avait quelques sites américains ou sud-africains qui en parlaient, qui avaient aussi même Pauline Samonouviéra qui en parlait, il y avait un peu, et il y avait un ethnologue français, Jarouche, qui en parlait aussi. Mais tu n'avais pas une seule image. Oui, tu n'avais pas une seule image. Tu avais deux résumés complètement différents. Donc, à force de chercher ce film, et j'ai retrouvé tout un cimetière de cinéma en Guinée. Parce que ce que je ne savais pas, la Guinée, de 1960 à 1984, il y avait un cinéma. Un cinéma géré par l'État. Et il y avait des films d'actualité, il y avait des films de fiction, il y avait des films documentaires. Donc, en cherchant Mouramani, j'ai retrouvé tout un cimetière où on a enterré des bobines, dans le vrai sens du terme. À un certain moment, ces bobines étaient mal archivées, dans des conditions pas possibles. Ils les ont sorties parce que ça commençait à se dégrader. Ils ont creusé un grand trou, ils ont mis les bobines, ils ont rajouté du carburant, ils ont mis du feu et ils ont rajouté de la terre. Donc, pour moi, faire au cimetière de la pellicule, c'était avant tout avoir une histoire du cinéma de mon pays avant de prétendre vouloir faire un cinéma, je ne sais pas qui vient d'où ou comment. Donc c'était d'abord une raison pédagogique, une raison historique.
0: Mais lorsque vous commencez vos recherches, vous trouvez très peu de traces de Mouramani et vous rencontrez des récits qui sont parfois contradictoires sur son contenu. Mais à quel moment le manque d'information devient-il non plus un obstacle, mais précisément ce qui va être quand même le sujet du film?
1: Vous savez, quand on fait des recherches et qu'il y a des informations qui ne se concordent pas, ça devient intéressant. Ça veut dire que ce film, il a existé, mais les gens ont perdu ses traces. Ce qui fait que, naturellement, moi, ça devenait intéressant parce que mon film, c'était déjà perdre son temps à la recherche de ce film perdu. Donc, ça veut naturellement dire que c'était un challenge de pouvoir raconter toutes ces histoires qui ne se concordent pas. Par exemple, au niveau du résumé, tu as les Français qui disent c'est l'islamisation du peuple Maninka. Il y a les Anglais qui disent que c'est la relation entre un chien et son maître. Tu vois, c'est deux choses complètement différentes. Mais pour moi, c'est intéressant parce que je perdais mon temps. C'était un film où je me prenais pas au sérieux. Donc, toute information que je rencontrais et que les gens jugeaient, même pas moi, que les gens jugeaient utile par rapport à Mouramani, moi, j'étais prêt à l'écouter, prêt à l'entendre. Donc, c'était une sorte de perte de temps à la recherche d'un film perdu. Donc, tout était possible. Tout était possible en attendant de récupérer le film, par où on passe, qui on rencontre et tout ça.
0: Ok, c'est ça. Oui, vous avez tellement raison parce que, comme vous le dites, les bobines jetées dans une fosse, brûlées puis enterrées, pour moi, c'est une partie aussi de la mémoire collective du pays qui a été brûlée.
1: Oui, effectivement, c'est une partie de notre histoire, parce que dans ces films et dans ces bobines enterrées, il y a l'histoire de la Guinée. Quand on vous dit c'est des films d'actualité, oui, c'est des films d'actualité, mais quand vous avez un film sur l'arrivée de Fidel Castro en Guinée, c'est pas un non-événement. Comment c'est filmé, comment il est accueilli, et si vous avez aussi et par exemple, Kwame Nkrumah, qui arrive, qui a subi un coup d'État très tôt au Ghana, qui était même vice-président en Guinée. C'est pas la moindre des choses. Quand vous avez aussi, l'indépendance de la Guinée-Bissau, qui s'est préparée en Guinée. Vous voyez, donc, vous aviez pas mal de choses dans ces archives audiovisuel. C'est l'histoire aussi du pays en 1960, en 1965. Quelles sont les préoccupations audiovisuelles de la Guinée? Sur quoi on était en train de parler des choses? On racontait sur quoi? Tu vois? Donc, on ne peut pas aller de l'avant si on ne connaît pas comment a été nos anciens, comment a été le pays, quelles ont été les préoccupations premières de ce pays.

0: grande partie de la mémoire nationale du pays.
1: Ouais, vous avez tout à fait raison. Mais on va continuer après une pause musicale. On s'en va en musique écouter le musicien guinéen Mori Kanté pour sa chanson Yékéké, Yékéké.

Vous êtes toujours à l'écoute de votre émission Enquête artistique sur les gens de CICM, La Marge. Aujourd'hui, nous recevons Tierno Souleymane Diallo pour nous parler de son film Au cimetière de la pellicule. Tierno, plus vous cherchez Mouramani, plus le film semble acquérir un statut presque mythique. Il y a aussi les récits transmis oralement jusqu'à ce conte chanté qui semble rejoindre une des versions attribuées à Mouramani. À quel moment avez-vous compris que le mythe et les récits oraux étaient peut-être plus importants ou bien aussi importants que la pellicule elle-même, la pellicule que vous cherchez?

0: elle-même.
1: Oui, naturellement, il y a une subtilité au niveau de Mouramani parce que, à la recherche de Mouramani, Mouramani, déjà, c'est un conte. Vous voyez, c'est un conte africain qui date d'avant la colonisation, qui fait partir de ces éléments pédagogiques de nos sociétés. À la tombée de la nuit, sous un baobab, les enfants ou les jeunes autour d'un vieux, à l'écoute d'un vieux qui nous raconte les histoires ou des contes et des légendes. Donc, le film Mouramani qui a disparu, c'est vrai, c'est une archive physique, audiovisuelle, c'est du cinéma. Mais à force de le chercher, moi, je me suis rendu compte que Mouramani aussi, c'était un conte guinéen, mais qui est partagé entre tous ces pays du Mandingue. Dans certains pays, il change de nom, il devient Ceni, dans d'autres, il prend un autre nom. Mais ça reste la même chose, comment un enfant orphelin de père et de mère qui est entre les mains de sa marâtre, pour des histoires de jalousie de terre, pour des histoires d'appel d'ailleurs, parce que le jeune commence à entendre parler d'ailleurs et il a envie de voir ce qui se passe là-bas, et que cette femme a peur d'être seule, d'être abandonnée seule, par jalousie, essaye de tuer l'enfant et le jeune, mais il y a son chien qui s'interpose, qui l'empêche de manger et qui mange, et qui l'empêche de manger la nourriture préparée par sa marâtre. Donc, ton complot n'a pas fonctionné, elle pense que c'est le chien qui est responsable, elle tue le chien. Et vous voyez, ces histoires entre la marâtre, l'enfant qui a perdu ses parents, et il n'y a pas que cette histoire de Mouramani, c'est très répandu dans nos sociétés. Vous voyez, c'est une façon d'éduquer aussi la société, la population, à savoir partager, à savoir accepter l'autre. Donc, moi, en retrouvant dans Au cimetière de la pellicule que Mouramani, c'est un conte, ça m'a ramené aussi à cette histoire d'archives dont on parle. Parce qu'aujourd'hui, c'est à la mode. Il faut ramener les archives en Afrique, il faut rendre à l'Afrique son histoire. Mais l'histoire de ce continent, de nos sociétés, ne sont pas que dans des archives matérielles. Ils sont aussi, cette histoire aussi est dans des archives immatérielles, les contes, les légendes et les mythes. Mais si vous regardez de ce côté, et qu'est-ce qui est devenu nos contes, nos mythes et nos légendes? On n'en parle presque pas. J'en parlais il y a des moments que c'est notre histoire oubliée, ignorée. Et il y avait une dame qui me répondait, oui, il y a quand même Djibril Tamsir Niane qui a écrit un peu sur l'histoire du Mandingue. Mais une personne, ouais, l'épopée Mandingue, une personne qui parle de l'épopée Mandingue, et l'Afrique de l'Ouest n'est pas complètement Mandingue. Il y a des sociétés Peul, il y a des sociétés Mandingue, il y a même des sociétés Soninké, Touareg, et Zarma, Wolof, Hausa, qu'est-ce qui a été fait pour toutes ces sociétés? C'est pas parce que une personne a parlé de la société Mandingue, ça veut dire que notre problème, il est résolu. Donc, toutes ces sociétés ou ces micro-sociétés, qu'est-ce que devenir les archives immatérielles de ces sociétés? On a oublié, on a abandonné. Parce qu'à partir du moment où nous sommes allés à l'école, nous avons appris à lire et à écrire dans la langue de l'autre. Est-ce que nous sommes revenus pour reprendre ce que racontaient nos parents, nos grands-parents, de bouche à oreille, pour le mettre sur un papier et le garder? Parce que nous sommes devenus la génération qui va aller à l'école, qui est en contact avec le reste du monde, qui essaye de mettre toutes ses connaissances sur un papier. Mais est-ce que nous avons pris le temps de remettre toutes ces connaissances antérieures à la colonisation qui est du domaine de l'oralité? Est-ce que nous avons pu les enregistrer sur une bande audio? Est-ce que nous avons pu les écrire sur un livre? Ça n'a pas été le cas. Donc, notre perte de mémoire est encore plus grave sur ce fait que nous ne regardons pas, nous ne prêtons pas attention, qui est tout ce qui est de l'ordre d'archives immatérielles. Vous voyez? Donc, moi, en faisant Muramani, c'est ce que j'ai compris à la fin. C'était pas l'idée de base sur laquelle je voulais travailler. L'idée de base, pourquoi je fais du cinéma si les films sont appelés à disparaître? Mais au final, j'ai compris, oui, les films sont appelés à disparaître, mais aussi pendant des milliers d'années, notre mémoire s'est transmise de bouche à oreille, de père en fils. Et cette transmission s'est coupée et on est resté bloqué, nous, avec une connaissance qu'on peut dire la connaissance universelle du monde. Et nous connaissons le monde, mais le monde ne nous connaît pas. Et nous, on a du mal aussi aujourd'hui à porter nos histoires de nos pays vers le monde parce que c'est, il y a un grand trou. Il y a le pont qui a été cassé sur la transmission, sur le partage de connaissances entre les anciens et la nouvelle génération.
0: Du côté de la Guinée, tu ne trouveras rien du tout.
2: Ils ont mis du carburant dessus, ils ont brûlé.
0: On n'a pas la culture des archives.
1: Oui, il y a ce fait. Quand le monsieur dit nous n'avons pas la culture des archives, nous n'avons pas la culture des archives comme un occidental qui trouvait lieu, qui met de la politique dedans, qui met les moyens pour garder des objets, garder tout ce qui s'ensuit. C'est même pas que les archives. Nous n'avons pas la même notion des archives, même de l'art. Nous, avant l'arrivée de l'occidental, notre art, il était arrivé à un niveau art comme fonction, pas juste art comme objet de contemplation. On ne faisait pas de l'art pour l'art. On faisait de l'art parce que ça avait une certaine fonction dans la société, ça aidait, ça rapportait plus à la société que d'avoir juste un regard sur un objet.

0: Tierno, dans la deuxième partie de cette émission, j'aimerais qu'on parle concrètement de votre mise en scène dans ce film. Vous ne cherchez pas jamais à disparaître derrière votre sujet. Vous êtes dans le cadre, caméra à la main, vous marchez, vous interrogez. Pourquoi était-il nécessaire que vous, que votre corps du cinéaste enquêteur soit visible? Pourquoi ne pas avoir choisi aussi une enquête documentaire beaucoup plus classique, fondée surtout sur les entretiens, les archives, etc., comme ça se fait beaucoup plus avec le documentaire?
1: Je pense que j'allais rater le film si je le faisais comme ça. Ce film, il est avant tout mon histoire à moi, Richard Mouramani, moi, un cinéaste d'un pays où il n'y a pas de moyens pour faire du cinéma. Moi, un cinéaste d'un pays où il n'y a plus de salle de cinéma pour regarder des films. Donc, le film, il est sur mon personnage. Et je l'aurais fait, comme vous l'avez dit, on allait retrouver plein de dates, plein d'extraits d'archives. Et ce n'est pas le film que j'avais voulu faire et ce n'est pas le film que je ferai. Pourquoi? Parce que quand on parle du cinéma, on parle aussi de la création. Si aujourd'hui, ça fait 2 ans, 3 ans que ce film il est sorti, on continue d'en parler, c'est que parce que je ne suis pas resté derrière tout ce qu'on fait habituellement pour faire un film. Et j'ai envie qu'il reste dans le temps. Habituellement, on a l'habitude de le faire, comme tout le monde le sait. C'est pour ça que j'ai trouvé ce tastis de perdre son temps, aller à la recherche d'un film perdu, mais tout en perdant son temps, qui a permis le film d'avoir déjà un personnage. Comme on dit souvent en fiction, il faut un personnage, il faut un objectif et il faut des conflits. Donc vous avez Souleymane qui est le personnage de ce film, mais dont l'objectif est de trouver un film perdu. Mais entre ces deux, il perd son temps. Automatiquement, ça devient intéressant. Il y a du spectacle. Ça permet au spectateur de s'identifier à Souleymane, qui est quand même le personnage de ce film, même si c'est le réalisateur. Comme on a toujours entendu, oui, quand on est réalisateur, on reste derrière. C'est pas forcément ça. Je connais pas mal, commençant par Nsemben, qui a fait de la fiction, où il est à Paris dans certains de ses films. Pareil pour dans Kiedo, pareil pour même dans, comment on appelle ça, dans Camp de Kiaroy. C'est comme aussi Abdramane Sissako qui apparaît souvent dans ses films. Y a pas, moi, j'ai appris la seule règle au cinéma, c'est qu'il n'y a pas de règle. Mais faire un film à la recherche d'un film perdu, sans que ça soit un remplissage de clips d'archives, sans que ça soit une histoire, si vous voulez, de date et de date, il fallait trouver ce personnage qui ne se prend pas au sérieux, qui est budesque, c'est bien fait, qui est aussi, si vous voulez, qui incarne ce cinéma qui n'a pas de chaussures. Chez nous, quand tu n'as pas de chaussures, c'est deux choses. Soit tu es fou, soit tu n'as pas les moyens. Donc, c'est toutes ces deux choses qui sont liées à moi. Je veux faire du cinéma dans un pays où il n'y a pas de moyens. Je veux faire du cinéma dans un pays où il n'y a pas d'infrastructure. Donc, je suis fou de choisir ce métier. Et en même temps, je n'ai pas le moyen de le faire. Donc, ce même personnage...
0: Moi, il y a une chaîne qui m'a beaucoup marqué, beaucoup frappé. Avant votre départ, vous demandez la bénédiction de votre mère. Pourquoi faire commencer une enquête sur l'histoire du cinéma par ce geste familial et intime?
1: Bien, parce que le cinéma, il est familial. Le cinéma, il n'est pas un art très éloigné de la famille. Moi, je commence par elle parce que naturellement, chez nous, dans nos sociétés, et quand on entreprend quelque chose, on a besoin de la bénédiction des parents. On vient naturellement, si je vais aller en France, je ne sais pas où, je viens naturellement dire à la maman ou aux parents, je m'en vais à tel endroit, j'aimerais avoir tes bénédictions. Ça, c'est quelque chose de naturel dans nos sociétés. Faire du cinéma, ce n'est pas faire comme l'autre le fait. Notre cinéma, s'il a besoin de bénédictions, il faut aller chercher les bénédictions. Mais le fait aussi de venir au tout début, et ça me permet de poser l'histoire. Elle, quand j'étais à l'école du cinéma et que les gens voulaient même que je change d'école, elle me soutenait. On venait lui dire, tu sais, ton enfant là, il est dans une école de délinquants. Donc, elle a entendu toutes sortes de choses concernant et son enfant par rapport à son métier. Maintenant que je décide d'aller chercher l'histoire du cinéma de mon pays, j'ai besoin quand même d'une bénédiction de celle qui m'a toujours soutenu, de celle qui m'a toujours accompagné, qui a cru en moi avant de démarrer cette aventure. Ça, c'est le côté, si vous voulez, normal et naturel dans nos sociétés, mais cinématographiquement, elle me permettait de poser, si vous voulez, l'histoire. Je viens chez elle, je dis, tu te rappelles ce que les gens racontaient de moi quand je suis allé à l'école du cinéma. Donc forcément, en rentrant dans ce film, on a une idée de qui est ce personnage. Brulesque, c'est un ancien étudiant du cinéma dont les gens n'avaient pas confiance ou ils ne croyaient pas à ce métier. Et il est conscient que ce métier était pris pour une perte de temps. Aujourd'hui, il a réellement décidé de perdre son temps. Il assume de perdre son temps. Mais il a besoin de la bénédiction de la maman pour bien perdre son temps à la recherche d'un film perdu. Donc, à travers elle, on a tout ce qui est histoire de normalité, de la société, de la bénédiction. Mais à travers aussi, on a tout ce qu'on peut appeler dans toute chose, l'introduction, la mise en place du film, subtilement. Tu vois, c'est pas un intellectuel, c'est une personne normale, mais que je viens donner l'information de ce que va être ce film. Ce film, il va être moi, ancien étudiant du cinéma qui a perdu son temps à l'école, je vais aussi perdre mon temps avec du matériel pour aller chercher un film perdu, un film fait avant même que les plans ne partent. Parce qu'elle, elle n'a pas été à l'école, je ne sais pas comment lui dire l'indépendance. Tu vois? Le mot indépendance, ça veut dire, on va le dire comment en langue. Mais lui dire, c'est avant que les plans ne partent, tu vois, elle comprend qu'il y a, elle sait. À ce moment où il y a rupture entre nous et les Blancs, c'est l'indépendance. Donc, ça va. Donc, il y avait toutes ces petites choses qui sont dans cette séquence, de bien poser la séquence, de bien imprégner le téléspectateur dans quoi tu t'engages, tu accompagnes qui il est celui-là. Et voilà, c'est toutes ces choses qui se retrouvent dans cette séquence.
0: Oui. Pour continuer dans cette ouverture du film, on vous voit avancer à pieds nus sur un âne avec votre caméra. Et cela donne quelque chose de picaresque, comme je l'ai dit tout à l'heure, de chevaleresque qui fait passer à Don Quichotte. Et ça fait aussi, ça amène quelque chose de rigolo, je vais dire, de l'humour. Donc voilà, quelle place l'humour occupe-t-il dans cette construction ou bien dans ce film?
1: C'est un film beaucoup, beaucoup consciemment construit autour de l'humour. On va au cinéma pour se détendre. On ne va pas au cinéma pour déprimer. Une histoire sur des archives perdues, sur de la mémoire perdue, c'est déjà une histoire dramatique, c'est tragique. Comment raconter cette histoire de perte de mémoire et d'archives sans en faire un drame de plus? Le drame, il est déjà là. Mais comment porter ce drame au niveau des gens sans que ça soit déprimant? Donc, il fallait trouver ce personnage brûlesque qui ne se prend pas au sérieux, mais qui aussi ne va pas dans l'exagération de l'humour. Tu vois, c'est des petites choses déplacées. Et À dos d'âne, ça vous fait rire parce qu'aujourd'hui, notre monde, il a tellement bougé que les gens se déplacent à vélo, à moto, à dos de cheval, c'est classique. Mais l'âne, et vous voyez, l'âne, il a un symbole dans nos sociétés. C'est un animal têtu. C'est un animal dont on pense ne sert pas à grand-chose, mais il porte toujours tous nos poids. Tous nos poids dans la société, l'âne porte plus de bagages que le cheval. Et que le cheval, il est plus arrêté que l'âne. Donc, dans nos sociétés aussi, comment on se déplace quand on n'a pas les moyens? Tu vois? Quand je raconte une histoire d'un conte, comme tu l'as dit, tout le film, il est raconté oralement. Le souvenir dont se rappellent les gens, et ce qu'ils se rappellent, ce qu'ils ont connaissance. Donc, comment aussi se déplacer? C'est road movie. Si vous avez remarqué, tout le long du film, pas une seule fois vous m'avez vu se déplacer dans quelque chose de conventionnel, que ce soit moto, vélo, voiture, avion, train. Non, pas une seule fois. Je suis monté dedans. Donc, j'assume d'avoir les pieds sur terre. D'avoir cette connexion de ses pieds sans chaussures sur la terre pour bien marcher sur l'histoire, être bien connecté à l'histoire. Donc, avoir la possibilité aussi de faire rire les gens, c'est aussi te faire oublier ce drame. Pas te faire oublier, mais l'accepter d'une façon aussi drôle. Quand on te dit, les caméras ont été transformées en marmites. Ça a tout son sens. Ça fait mal, c'est dramatique, mais ça a tout son sens dans un espace ou dans un endroit où on n'a pas de quoi manger. On ne va pas se préoccuper à garder des caméras. On va les vendre et mettre quelque chose dans. On va les vendre, en faire même des marmites. Encore, c'est très symbolique. On ne les a pas juste vendues à quelqu'un qui fait de la ferraille, on les a vendues à quelqu'un qui transforme de la ferraille
0: Mais
1: en
0: ça
1: marmite.
0: m'amène aussi à la réception du film parce que le film a un succès international. Le film a voyagé dans de nombreux festivals, dont la Berlinale, à Toronto, dans plusieurs festivals prestigieux. Et comment le film a été reçu en
1: Super
0: Guinée?
1: bien, parce qu'au début, moi, quand j'ai sorti ce film à Berlin, j'avoue que j'étais dépassé parce que à Berlin, j'avais une salle pleine. Les gens se sont mis à rire du début jusqu'à la fin du film. Je suis reparti de Berlin avec le prix du public, troisième prix du public. Et pour moi, tu vois, c'est un niveau de lecture de la sémiologie, de la compréhension. Il y a que parce que souvent on a cette idée aussi de dire c'est un film fait pour les blancs, comme si quand c'est trop level, trop cérébral, c'est pas pour nous. Nous, les Noirs, on ne réfléchit pas. Quand il y a de la réflexion, c'est pour les Blancs. Donc, quand on a projeté ce film, je m'attendais quand même à cette réaction, c'est un film pour les Blancs. Mais non, les gens se sont marrés en Guinée plus qu'ils ne se sont marrés à Berlin. Ici, et tout faisait rire les gens. Pourquoi? Parce que ils étaient en face d'une histoire qu'ils connaissent, qu'ils maîtrisent et qui n'est pas loin d'eux. Après, ils étaient partagés entre, si tu veux, la nostalgie d'avoir perdu tout ça, mais aussi et la joie de retrouver un film qui nous raconte tout ça et qui met en avant cette perte. Vous voyez? Donc, hyper bien accueilli. Je l'ai projeté une fois aussi, c'était dans une école de communication, et c'était comme un match de foot. Il y a certaines questions, quand tu le poses, tu entends toute la salle applaudir. Ou tu entends dire, voilà, ça, je voulais savoir cela. Tu vois, quand le jeune me pose la question, mais pourquoi vous ne portez pas de chaussures? Tu as toute la salle qui applaudit parce que c'était la question que tout le monde voulait entendre et savoir pourquoi il n'y a pas de chaussures. Donc, hyper bien reçu en Guinée, il a été diffusé. Hyper bien diffusé, que ce soit sur TV5 Monde, que ce soit sur Canal+. Et malheureusement, nos pays Tu vois, par exemple, ce film, c'est une coproduction du Sénégal, de la Guinée, de la France et de l'Arabie Saoudite. Il est passé sur des télévisions françaises. Il est passé sur des télévisions privées et saoudiennes. Jamais passé sur des télévisions ni privées ni publiques de nos pays, que ce soit RTS chez vous, que ce soit RTG chez moi. Blacklist, total. Mais pourtant, tu vois, pourtant, ces mêmes télévisions, ils partent nous acheter des novellas.
0: Je suis entièrement d'accord avec vous sur ce point. Franchement, je pense que les télévisions africaines devraient programmer les films africains. Donc, ça n'a aucun sens en fait que les cinéastes africains produisent ou bien réalisent des films alors que ces films-là ne seront pas en partie vus par la population africaine. Donc, tous les films africains qu'on voit qui sortent, en général, si vous voulez les regarder, tu n'as qu'à aller vers les festivals ou bien dans les scènes, dans les autres scènes, mais pas dans leur propre pays où les films sont réalisés ou produits. Donc, on va se quitter sur ça. Merci beaucoup, Tcherno. Merci de nous avoir parlé de votre film, de votre pays, de l'histoire de votre pays et de l'histoire du cinéma en général. Donc, à vendredi prochain, et on se quitte avec la musique. Donc, on se dit à vendredi prochain.

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Bienvenue tout le monde, en semaine des plus sur Accent Ouverte, l'émission qui donne la parole à des voix qu'on n'entend pas assez souvent et qui toujours essaie de créer cet petit espace pour ce type de récits et moins courantes. Aujourd'hui, on a un menu très rempli. En première, on va recevoir en interview l'artiste tunisienne Emna Manref qui vient de sortir son premier album en solitaire. C'est un travail très compliqué à cadrer parce que ça parle de l'amour, de l'exil, des l'inconnu. C'est un album instrumental mais qui nous plonge vraiment, qui nous fait nous submerger dans l'univers de l'artiste. J'ai beaucoup adoré. En fait, après la présentation, écouter une première chanson et après on va embarquer avec l'interview. Et après, pour la deuxième partie de l'émission, ça me fait tellement plaisir, on va recevoir à nouveau à la réalisatrice Jennifer Alvin qui va nous présenter, on va co-présenter un projet qu'on a un peu idéé à deux, même si c'était elle qui a porté la grande charge au travail, mais c'est une promenade sonore qui élargit les univers et les frontières de son film Kairos, qui était sorti le dernier 15 mai. Elle était venue les présenter ici à Accent Ouverte. Et après cette rencontre, ça fait aboutir une collaboration entre nous deux et ça a donné cette promenade sonore de laquelle on va parler dans la deuxième partie de l'épisode. Alors c'est ça, c'est complet, on a beaucoup de choses. Ah, et aussi, on va parler des prochains événements qui Accent Ouvert va tenir en présentiel. Alors restez à l'écoute parce qu'il y a beaucoup de nouveautés qui s'en viennent. Et aussi, simplement, je voulais revenir rapidement sur l'émission de la semaine dernière. Parce qu'on avait parlé de la mobilisation du 19 septembre, la marche contre les féminicides, qui finalement c'était un succès parce qu'elle donnait les courts délais pour faire la promotion, pour faire la mobilisation des groupes, des femmes et tout. Il y a eu quand même 2000 personnes environ qui sont rendues en centre-ville pour protester, pour essayer de faire entrer ces sujets dans l'agenda parce que malheureusement on n'entend pas assez. L'enjeu de la violence faite aux femmes au débat des chefs et à la campagne électorale on fait hier malheureusement. Je ne sais pas si vous l'avez écouté, mais dans les débats, c'était même pas mentionné et la violence faite aux femmes. C'est ça, il faut continuer à parler, il faut toujours dire non, c'est assez. Et encore cette semaine, notre femme était assassinée au centre-ville de Montréal et c'est ça. Et moi, j'ai pas des mots, je vous invite à aller réécouter l'émission de la semaine dernière si vous voulez avoir comme une vision d'ensemble et comprendre mieux c'est quand un féminicide, l'histoire du monde et comment ça nous touche par tout le monde, mais plus concrètement au Québec. Alors ici, on va commencer l'émission avec une des chansons de l'album d'Emna. Ça s'appelle Wa Nazaja. Bon, il va me corriger tantôt bien sûr, mais bonne écoute.

0: Salut tout le monde, bienvenue à Accent Ouvert. Comme je l'annonçais tantôt, aujourd'hui on reçoit à l'studio l'artiste Emna Maref. Salut.
1: Emna. Salut.
0: Ça va?
1: How are you doing? Ça va?
0: I'm fine. Parce que tu es nerveux par rapport à l'entrevue?
1: Non. Je suis plus nerveuse pour les studios, trucs comme ça. On peut parler après. Aujourd'hui, en fait, une personne m'a demandé si t'es nerveuse avant de monter sur la scène, avant de commencer de jouer. J'ai dit, en fait, j'ai remarqué ça. Je suis plus nerveuse, mais je suis toujours excitée.
0: Mais c'est un peu la même chose, parce que personne nous écoute maintenant, mais vous nous écoutez, oui, indirectement.
1: C'est pas la même chose.
0: Alors ça te stresse pas, très mieux. Parce qu'aujourd'hui, on va parler un peu de tout, ton développement musical, de quand tu as commencé à jouer, de ton premier album qui s'est sorti ça fait quelques mois et avec un très bon accueil. Il y a quelques médias aussi qui ont parlé de ça. Moi, je viens de l'écouter au complet avant l'enregistrement et j'ai adoré. C'est vraiment immersif.
1: Merci.
0: Merci beaucoup. Et merci à toi pour nous faire ce beau cadeau. C'est disponible dans toutes les plateformes. Avant qu'on commence l'entrevue, je vous rappelle tout le monde, on va mettre toutes les informations dans la description de l'épisode, aussi dans notre Instagram, à commercial accent ouvert, pour que vous puissiez accéder à cette merveilleuse œuvre d'art. Alors, raconte-nous, c'est comment que tu as commencé avec la musique?
1: La musique, j'ai commencé en...
0: large, la musique.
1: La musique en général, ouais. Si c'est vraiment large, j'ai commencé dès la naissance. Parce que ma famille sont des fans de la musique orientale, classique. Précisément, Om Kalthoum et toute cette vague de chanteuses et chanteurs arabes en Tunisie ou dans le monde arabe. Donc, je me rappelle que même avant de commencer à avoir des cours de musique, ces chansons étaient déjà dans ma tête. Donc après en 2005, il y avait un professeur, un prof qui nous a proposé en fait de commencer des cours de musique. Et j'ai dit oui. Avec tout le monde, j'ai dit oui, mais je savais pas de quoi il s'agit en fait. Je savais pas après 20 ans je vais arriver à ce moment-là dans la vie. Donc j'ai commencé le oud. C'était pas vraiment moi qui a choisi, c'était genre la famille, parce que je voyais comme j'ai voulu la guitare, mais vous voyez comme c'est pas classique, genre
0: pour les gens qui nous écoutent, c'est quoi un oud?
1: Oud, c'est un ancien instrument oriental. Certaines personnes disent que c'est le grand-père de la guitare, mais c'est développé avec le temps, bien sûr. Tout au long de ces siècles-là, il s'est développé. Maintenant, il est plus grand, il a plusieurs formes. Les cordes aussi ont développé. Même la technologie de fabrication maintenant est développée. Il y a plus de cordes qu'avant. L'harmonisation aussi est différente par rapport à la guitare, bien sûr. La caractéristique la plus importante pour les gens qui ne savent pas c'est quoi le oud, c'est en fait... Il y a la caractérisation de la musique arabe, c'est le carton. Ça n'existe pas dans la musique occidentale. Donc voilà, c'est un instrument, c'était comme l'instrument principal de la composition musicale en monde arabe.
0: Et même si c'était un peu imposé, entre guillemets, parce qu'après, ça, j'imagine, tu as développé une histoire un peu d'amour après 20 ans avec
1: cet instrument. C'était pas vraiment imposé pour moi. J'étais excitée juste pour commencer à faire la musique. Je me dis, OK, peu importe l'instrument. Et en fait, après, oui, il y a comme un lien personnel aussi, ça se développe avec l'instrument.
0: Parce qu'il y a 20 ans, j'imagine que l'instrument, toi, vous avez passé pour beaucoup, beaucoup d'étapes, des grandir, des choisir tout ça que tu voulais faire dans la vie, d'arriver au Canada, beaucoup de moments différents qui t'ont peut-être transformé, marqué, aussi vécu à travers de la musique.
1: Ouais, même beaucoup d'autres moments que j'ai vécu avant de venir au Canada, parce qu'on parle de quand même 20 ans,
0: 20
1: donc je suis passée par de l'adolescence, il y avait la révolution entre-temps, la révolution a totalement changé...
0: La révolution tunisienne
1: 2011,
0: oui.
1: De janvier 2011, décembre 2010, janvier 2011.

0: commencé aussi à expérimenter avec la musique électronique. Mm-hmm. Comment ça s'était passé, ce changement en formation plutôt de côté classique, en instrument plutôt traditionnel, envers la musique électronique?
1: En fait, ces changements ne se passent pas d'une manière sharp. Genre, c'est pas quelque chose de « Ah, on arrive à un moment, on change ». C'est une accumulation. Tu rencontres des gens, ils t'inspirent. Après, tu écoutes quelque chose, tu dis « Ah ». Ça, c'est possible, et tu découvres, même parfois, les films. Pour moi, le cinéma, c'est une grande source d'inspiration. Les arts en général, les arts vivants. Donc, tout ça te laisse, en fait, penser, c'est quoi mon expression artistique, de ce moment-là, ou pour décrire une certaine émotion, un certain momentum, tu vois. Donc la musique électronique, elle est venue en 2017-18, après de longues expériences de route. J'ai joué beaucoup de live avec des bands, j'ai joué en solo, j'ai joué au Liban, en Égypte, j'ai partagé de bons moments avec des amis. J'ai arrivé à un moment d'expérimentation où je me suis dit, ok, c'est le moment de aller découvrir autre chose. Et j'hésitais en fait entre commencer de jouer un autre instrument ou d'aller tout simplement télécharger un software et commencer la musique électronique. Et pour moi, c'était pas juste fan des rythmes électro et trucs comme ça, c'était parce que le son, c'est vraiment quelque chose de très vague par rapport à la théorie de musique. Le son même, tu peux faire la musique, bien sûr, mais le son, tu peux tout designer, en fait. Tu peux tout faire. Tu peux faire l'harmonisation que tu veux, l'orchestration que tu veux. Donc c'est ça, je voulais maîtriser un outil qui me laisse rêver, qui me laisse développer ma vision artistique en général. Exact. Après, tu doses, après, tu dis, ah, ça, c'est. Bien sûr, tu as des choix artistiques selon les projets. Tu dis, ah, je mets ça ici. Voilà. Et aussi, ça, c'est comme le son quotidien, tu pratiques. Et ça te laisse, en fait, découvrir des nouvelles perspectives sonores et trucs comme ça.
0: Et comme ça, finalement, après 20 ans, c'est les premiers albums qui aboutissent. On parlait tantôt avant l'entrevue. J'imagine qu'il y a des gens qui se demandaient pourquoi tu ne veux pas sortir des choses avant, pourquoi attendre si longtemps pour avoir un produit final, entre guillemets. Mais en même temps, tu ne le vois pas comme ça, moi non plus, j'avoue, parce que c'est ça qu'on disait, l'art, c'est un processus. Tu, en tant qu'artiste, tu vas passer pour différentes étapes. Comment tu vois ça? C'est l'effet qu'après 20 ans, c'est maintenant la première chose que tu peux montrer au public comme un produit final. Mais qu'est-ce qu'il y a en arrière dans tout cet procès?
1: Pendant toutes ces années-là, on pratique aussi. On fait des trucs, on fait des projets, on fait des lives. Mais parfois, parfois c'est toujours on juge les musiciens généralement par leur production ou releases, mais ça c'est pas évident en fait. Tu peux faire une très grande expérience musicale. Il y a des grandes légendes qui ont joué beaucoup d'instruments qui ne sont même pas de projets solo. Mais pour moi, en fait, c'était un moment où tous les éléments étaient présents. Je suis venue ici au Canada, j'ai trouvé de bonnes opportunités. Et le moment, en fait, il faut que tu crois, en fait, à ce moment-là, t'es prête de faire ton projet. C'est un moment, même momentum, que tu arrives. Ça, c'est le moment de faire ton projet. Et après, bien sûr, la collaboration avec Interzone Editions, mes amis, Brothers and Sisters, c'est le label avec lequel j'ai travaillé et je travaille encore et je fais partie de team, en fait, de label aussi. C'est eux qui m'ont encouragé.
0: T'as poussé un petit peu.
1: Ouais. J'ai commencé les premiers drafts de l'album chez eux dans Home Studio avec Habib et Razi. Et donc, on a joué ensemble, on a fait des répètes

0: Après, c'est dans le cadre d'Interzone on a lancé ce projet. Après, il y avait plusieurs personnes, Radouane Razimoum, my big brother, qui m'a ouvert les portes de Hôtel de Tango pour enregistrer aussi. Donc, tous ces éléments, ils sont arrivés à un moment où il y a un album, tu vois.
1: Ouais, les éléments sont, les facteurs sont alignés pour te laisser la place de trouver ces moments. Mais aussi, tu me disais que ta production musicale, ta production artistique, c'est très introspectif. Ça fait toujours partie des vécus, des choses qui travaillent dans toi à ces moments. Ça serait quoi, les inspirations ou les éléments que tu avais en tête ou que tu avais sur toi au moment de enregistrer et de préparer ce travail?
0: Il y a toujours une idée qui tourne dans ma tête depuis que j'ai quitté la Tunisie, c'était la distance. Pour moi, c'était le moment qui a beaucoup changé dans ma perspective de vie et tout. La distance, être en fait loin de chez toi, de ta famille, de tes amis qui sont aussi ta famille, de ton environnement, de ta safe zone. Et ça reste ici en fait. Ça, genre,
1: tu peux pas l'échapper.
0: Ouais, exact.
1: C'est
0: toujours
1: écho.
0: Présent. C'est ouais. Exact, c'est toujours présent. C'est quelque chose que tu as dans ta tête, même
1: c'est
0: si
1: tu as
0: un moment agréable ici à Montréal, par exemple, tu viens genre t'as un moment amazing. Mais à ce moment-là, au moment de ce plaisir-là, ce désir-là. Tu as genre l'envie de partager avec les gens qui sont pas avec toi. Donc ça c'était trop présent pendant la préparation de l'album parce que aussi je suis partie en Tunisie, je suis revenue, c'était la première fois où je rentre après que je suis venue ici. Donc c'était
1: les années
0: intense. Deux ans. C'était pas trop par rapport à ce que les gens genre croisent dans la vie, mais pour moi c'était quand même inspirant enough pour enregistrer l'album et accentuer ce moment-là. Donc voilà. Après il y a beaucoup d'autres inspirations. À un certain moment, je me suis dit ok, il faut que j'élimine des trucs, d'autres choses parce que c'est devenu un peu trop. Mais pour moi, le oud, ça reflète en fait ce côté très intime et très deep dans moi.
1: C'est un travail très intime, c'est très immersif, c'est ça.
0: Ouais.
1: Il a pas des paroles forcément, mais on embarque avec les voyages. Mais on nous transporte d'une certaine façon à la Tunisie, mais en même temps, on reste à Montréal. C'est pas assez bizarre.
0: Exact.
1: J'ai écouté Anne Marchand à Montréal et je me sentais comme connectée à Montréal, mais en même temps, voyageant ailleurs. Mais c'est pas si.
0: Ouais, ça c'est vrai en fait.
1: Mais on va écouter une chanson. Mm-hmm. Tu m'as proposé de jouer les Ama Lel Hawa.
0: Mm-hmm.
1: C'est quoi? Tu veux nous parler un peu?
0: Ça c'est le track principal, ou c'est le titre de l'album aussi. Je commence avec la première partie, c'est un glissando en oud, après il y a toute une orchestration. Ça va être, on peut parler après de release concert, mais ça va être développé en live parce que c'est moins de 2 minutes.
1: Ok, on va l'écouter.
0: Voilà, ouais.

0: Nous sommes de retour à Accent Ouvert sur la 89.3 La Marche CSM. Et aujourd'hui, on avait entamé un entrevue avec l'artiste tunisienne Emna Malref qui reste toujours avec nous à le studio. On vient d'écouter la chanson principale de son premier album, Ama Lel Hawa. Qu'est-ce que vous avez pensé? Moi, j'adorais, c'est courte, mais c'est quand même intense.
1: C'était intense.
0: Oui, intense émotionnellement.
1: C'était intense, oui.
0: C'était, moi, je suis émotionnée la journée.
1: C'est intense, j'avoue.
0: Ouais. Mais aussi, cette chanson, Emna, elle a produit aussi un vidéoclip. Et j'ai trouvé ça super intéressant parce que c'est aussi elle qui a fait la direction artistique de vidéo. Et c'est très, très, très cinématographique. C'est extraordinaire.
1: C'est ma première expérience.
0: Oui, mais j'invite, il va mettre aussi les liens, il invite tout le monde à l'écouter parce que c'est courte, mais c'est d'une finesse et extraordinaire visuellement. Comment tu as fait?
1: Comment j'ai fait? J'ai juste imaginé ça. Comme je t'ai dit au début, en fait, j'adore le cinéma et ça m'inspire beaucoup. Et j'ai fait la musique du film aussi, mais pour moi, juste de voir les choses visuellement aussi, ça inspire la conception musicale aussi. Genre, il y a comme une mutation ou inspiration, quoi. Donc, le vidéoclip, c'était fait avec la collaboration avec Nick Joel. C'est lui le DOP de la vidéo. Il a tout fait en fait pour arriver à cette qualité là, à ce résultat final.
0: Quand j'ai vu ma première question, j'ai posé à un ami qu'on a en commun, Amélie. J'ai dit, mais Amélie, est-ce qu'Emna a enregistré en Tunisie ou elle a fait ça à Montréal?
1: Parce que
0: les couleurs, elle avait quelque chose dans la cinématographie, j'arrivais pas à discerner où.
1: C'était ici, c'était dans mon appart. Et en fait, c'est. Ouais. Et chez mes amis aussi, chez Habib Erazi. Et c'est où d'autre? C'était juste ça, en fait. Ouais.
0: Il y a tellement d'éléments.
1: Ouais, j'ai vu des trucs dans ma tête. J'ai écrit une note d'intention. J'ai partagé avec mes amis, là, les professionnels de cinéma, les assistants.
0: Mais tu étais quand même très bien accompagné. Parce que c'est
1: ouais,
0: genre,
1: ouais, oui, c'est... Bien sûr. Avec des gens aussi généreux, parce que Nick, par exemple, il a investi dans son matériel pour arriver à cette qualité d'image. Donc voilà.
0: Oui, tu as commencé aussi, tantôt, la première partie de l'interview, et maintenant aussi, à parler de tes collaborations, des gens avec lesquels tu aimes travailler, collaborer. Est-ce que ça se voit que c'est pour toi la collaboration, le travail en équipe, c'est très, très important pour la création artistique, c'est fondamental pour moi, je le vois de la même façon.
1: Absolument.
0: Alors, est-ce que tu voudrais nous parler un peu de cette synergie, de cette collaboration avec d'autres artistes, d'autres professionnels, ou simplement des gens qui aiment l'art?
1: Collaborer pour cet album ou
0: en général? Oui, en général. Comment tu vois la collaboration dans l'art?
1: Pour moi, c'est fondamental, comme tu as dit. C'est très important pour la personne de travailler en équipe en général. C'est inspirant. Parce que parfois, tu peux avoir une direction artistique. Tu peux avoir tes avis, par exemple. Mais les gens t'inspirent. Ils te laissent voir des côtés que parfois, tu ne peux pas les voir seul. Un mot peut faire des réflexions dans ta tête que tu n'as jamais... tu vois. Donc travailler en équipe en musique aussi, c'est très inspirant, surtout si les membres de cette équipe ne font pas la même discipline, par exemple, jouent pas les mêmes instruments, ils ont d'autres expériences dans la vie. Donc c'est très important en fait de collaborer avec les gens, aussi d'avoir ta vision indépendante et tout, mais c'est très inspirant pour moi. De collaborer avec les bonnes personnes aussi, parce que il y a des gens qui donnent sans
0: généreux.
1: Exact, c'est pour ça que je t'ai dit, les gens généreux avec un cœur ouvert et grand.
0: Oui, aussi, parce que le procès créatif, c'est compliqué, c'est pas évident, c'est de plus en plus difficile de tenir, j'ai l'impression, dans les contextes politiques, sociaux actuels, et c'est moi aussi, ces projets, ça, j'ai normalement, j'ai des collaboratrices, mais c'est dur à porter quand on est toute seule, c'est moi, c'est ça, c'est quelqu'un qui nous écoute aussi, vous collaborez avec Axel Robert, la porte est toujours ouverte parce que c'est des projets qui n'ont pas de sens complètement ensemble. L'entrée, comment dire, les soins collectifs, ouais. Comme l'entraide.
1: Yes.
0: Yes. Et toi aussi, c'est bon pour continuer à parler un peu de ton album, mais j'aimerais aussi que tu nous parles des prochains événements et quand les gens vont avoir l'opportunité de t'écouter live.
1: Bah, pour l'album, essentiellement, déjà, il faut faire un peu la promo pour le concert de lancement de l'album. Ça va être le 17 octobre, c'est le samedi 17 octobre, à l'église Saint-Édouard. L'église Saint-Édouard, c'est Petite Thalie, c'est croisement Beaubien-Saint-Denis. Je vais jouer avec une band. Donc, il y a des amis qui sont invités pour me joindre sur scène. Il y a une partie en solo à oud pour jouer les tracks qui étaient enregistrés en solo. Mais pour la deuxième partie, il y a sax, trompette et double bass. Donc, on va commencer, les répètes
0: bientôt.
1: Prochainement. Ouais. quoi d'autre?
0: Il y aura. Désolé. Il pensait qu'ils avaient fini.
1: On va aussi lancer, bientôt la. L'affiche du concert et les tickets seront disponibles en ligne. Donc, je vous encourage de venir, ça va être magnifique.
0: Ouais, nous aussi, en accès ouvert, on va faire la promo au fur et à mesure dès que la date approche, on va rappeler les gens et partager tout ça. Merci. Et aussi, je vais te demander une autre question concernant la promo de l'album, parce que toi, tu as décidé de sortir un vinyle. Et tu me disais que même s'il y avait des gens qui n'avaient pas un reproducteur de vinyle, qu'ils l'avaient acheté. Vraiment pour te soutenir, mais c'est. Je dis ça un peu parce que ce n'est pas tout le monde qui a un vinyle. Je vais te demander pour aussi la décision de décider de le sortir en format physique, mais en vinyle.
1: Je parlais avec un ami hier, je lui ai dit s'il y aura un blackout un jour, je suis chanceuse d'avoir l'album en physique dans ma main. En tout cas, c'était un rêve aussi. J'ai une collection chez moi, dans ma chambre en Tunisie. C'est la collection de mon oncle et de mon père. Que je l'ai aussi investi. J'ai acheté d'autres vinyles. Pour moi, c'est juste impressionnant d'avoir des vinyles. Déjà, pour les professionnels du domaine, ils savent à quel point la qualité de son est tellement différente de vinyle par rapport à la version digitale. Il y a comme une compression sur la version digitale. Donc, c'est déjà une expérience sonore mieux. Que les autres outils de diffusion et tout. Et aussi, c'est un objet physique.
0: Ouais, c'est la résistance contre la dictature du digital, un peu.
1: Exact. Ouais. Exact. Ça me manque, de trouver des livres, de toucher des livres, d'avoir ta production physique, tu peux la toucher, tu vois.
0: Moi, j'ai perdu mon Kindle cet été et j'ai décidé de ne pas en acheter un autre. C'est vraiment... non, parce que finalement, j'ai déteste ça, je l'utilise parce que j'ai mais je préfère toujours les livres. Mm. Alors, on y va dans les bibliothèques, on achète...
1: Parfois, tu ne trouves pas. Parfois, tu ne trouves pas. Ouais. J'étais à l'université, par exemple, la majorité de mes lectures étaient en ligne. Malheureusement.
0: Ouais, moi, j'imprime. J'ai un imprimant.
1: Ouais, j'imprime aussi certaines parties, ouais. Pour mettre par exemple les notes, toi tu utilises encore un bloc-notes.
0: J'ai des bloc-notes, j'ai des blocs électroniques,
1: ouais,
0: j'ai des
1: tableaux aussi, mais la plupart des gens, moi aussi je le fais, je prends des notes souvent avec mon téléphone parce que c'est plus rapide, c'est plus accessible, tu vois. Mais parlant de le vinyle aussi, la production est un peu chère. Il faut aussi prendre ça en considération. C'est pas accessible pour tout le monde pour produire un album vinyle. Ça prend du temps, ça demande une certaine technicité de prod. Ça demande de l'argent aussi. Donc on a investi dans ce projet. C'est le premier vinyle produit par Interzone. Ils ont fait des CD et des cassettes avant.
0: Vous avez fait beaucoup des copies?
1: On a une édition de 200 vinyles. C'est une édition limitée.
0: Très limitée et très belle.
1: Déjà, quand même, on a une bonne... beaucoup de réservations. Déjà, on a commencé à distribuer les vinyles. Il va être disponible aussi le jour du concert à l'église. Mersh. Donc, voilà.
0: Alors, il faut y aller pour se procurer. Hein, ou sinon, acheter en ligne. ça?
1: Ouais, okay. C'est sur Bandcamp. On peut
0: je vais mettre tous les liens parce que ouais. Et on arrive presque à la fin de l'entrevue. Je voulais simplement te laisser les micros si tu veux rebondir sur l'album, tes inspirations, si tu veux envoyer un message à d'autres créateurs qui peut-être arrivent à Montréal et se trouvent pas si soutenus que toi pour ta communauté et qui cherchent. C'est ça qui me vient à la tête quand je t'écoute, de comment tu pourrais peut-être parler aux gens dans une situation similaire ou qui n'arrivent pas à trouver ces gens en haut.
1: Il y a plein de choses que je veux dire. Mais écoute, le moment où j'ai senti que... le moment où j'ai commencé à jouer ici, live à Montréal, j'ai senti que je crée un nouveau home. Parce que je me suis trouvée entourée de bonnes personnes, des gens very supportive, des gens qui te poussent en fait. Aussi, je sais que c'est la magie de l'instrument, parce que il n'y a pas trop de gens ici qui jouent du oud. Il y a des grands artistes, bien sûr, dans cette ville ou ailleurs dans Nord-Amérique, mais c'est pas genre. C'est pas comme les guitaristes, les pianistes et tout. Donc j'ai vu à quel point c'était comme magique pour les gens qui assistaient aux concerts et tout. Donc ça m'a créé, ça m'a donné en fait un autre souffle, quelque chose de nouveau, qui m'a laissé aussi à rêver de faire ce projet et de jouer plus. Et je dis aux personnes qui veulent vraiment faire leur projet, de ne pas cesser de rêver, parce que c'est très important, et ne pas aussi cesser de travailler et de pratiquer et de rencontrer les gens et de partager. Et peu importe ce que la vie, genre, peut nous ramener des obstacles et tout, on peut être plus forte. Quoi d'autre? Aussi, c'est un shout-out pour la communauté, les amis que j'ai rencontrés en Tunisie. On a partagé beaucoup de moments ensemble sur scène. On a visité beaucoup de villages. On a joué pour les enfants. On a joué pour les gens qui n'ont jamais vu des musiques live dans leur vie. Shout-out pour cette communauté qui me laisse vraiment faire tout ce que je fais maintenant. Parce que
0: Mais moi aussi, je les remercie pour avoir permis ton process créatif, parce que c'est un album extraordinaire. Et on va finir avec cette chanson que moi, malheureusement, je ne sais pas comment prononcer, mais tu voudrais nous parler un peu.
1: Al-Khot Balbatra.
0: Exactement.
1: Ouais, c'est y a un contexte historique, politique. Bon, okay. Derrière, c'est... il y avait une personne dans l'histoire... islamique qui était comme trop sévère, était un criminel, let's say. Et il a fait un discours aux gens, c'était un discours public. Il n'a pas commencé. Généralement, les discours commencent par nommer le Dieu. Lui, elle a commencé directement dans l'objet en fait de discours. Donc Batra, c'est-à-dire handicap, genre qui manque une partie, la salutation,
0: okay.
1: Quelque chose comme ça, tu vois.
0: Les choses manquantes.
1: J'espère que j'ai bien traduit le contexte.
0: Oh, mais non, merci beaucoup. Il va finir l'interview avec cette merveilleuse chanson.
1: Merci beaucoup, Claire.
0: Merci d'être venue. Et on va partager tous les liens et toutes les informations concernant les concerts et l'album dans nos réseaux, mais aussi dans la description de l'épisode. Axa Overt, et on est là, CSM 89.3 FM.

0: Bienvenue tout le monde, nous sommes de retour à Accent Ouvert et comme je l'annonçais tantôt au début de l'émission, on va aussi avoir avec nous aujourd'hui Jennifer Halloween, la réalisatrice du film Kairos qu'on avait déjà reçu à Accent Ouvert dans les mois de fin mai, je pense, pour présenter son film. Et après cette entrevue, c'était un peu un coup de cœur, on a commencé quand même à discuter, à réfléchir ensemble. Et on a eu l'idée d'expandir au-delà des écrans, c'est le projet, le film Kairos. Alors, merci d'être venue, Jennifer. Ça me fait toujours plaisir de discuter avec toi. Et aujourd'hui, on va parler du projet La Promenade Sonore. C'est quoi une promenade sonore?
1: Ben, en fait, c'est vraiment... D'abord, ça me fait tellement plaisir d'être de retour à Accent Ouvert. C'est vrai, un coup de cœur complet entre toi et moi. Et il y avait eu cette idée qui était sortie de dire est-ce qu'il y a moyen de prolonger, en fait, un peu l'expérience du film par une promenade sonore, parce que le film, il faut savoir que c'est un film qui tourne autour d'une émission de radio nocturne et c'est très sonore comme film. On entend cette émission et les gens qui appellent, qui sont beaucoup des immigrants, qui viennent raconter un peu leur trajectoire. Et moi, j'avais encore dans mes valises d'autres récits, j'avais d'autres matières et je me disais « Ah, j'aurais envie de faire peut-être un projet un peu plus interactif » et je pense que c'est toi qui avais dit « Il faut absolument faire une promenade dans la ville, peut-être dans les lieux où a été tourné le film. » Alors, c'est ça qu'on a fait et on propose donc de redécouvrir Montréal à travers les lieux où Kairos a été filmé, guidé par une trame sonore poétique et musicale.
0: Et après avoir fait cette courte présentation, j'aimerais qu'on démarre un petit morceau du film pour que les gens qui nous écoutent puissent avoir une petite idée de ça a l'air à quoi les...
2: Enfin la nuit. Enfin il est trop tard. Trop tard pour agir, pour s'agiter, pour espérer quelque chose des heures, pour croire que nous serons capables de dissoudre les malentendus, de racheter les jours mauvais, de devenir cet homme, cette femme de bonne volonté qui lave ce qui est sale, qui répare ce qui est brisé, qui console ce qui pleure. Trop tard. Il fait noir. Allons-nous coucher. D'autres prendront le relais. Quelque part sur le globe, à leur tour d'être compétents. Pauvres arbres qui ne se couchent qu'une fois morts. De quoi rêvent-ils? J'aimerais savoir. Bonne nuit.
1: Ah, là on l'entendait, donc l'animateur de la radio, Manu, incarné par Emmanuel Schwartz, qui lisait un extrait du « Traitement de la nuit » de Évelyne de la Chenelière. Donc, on aura d'autres textes d'Évelyne de la Chenelière dans cette promenade sonore. Et des textes aussi, je ne sais pas si tu connais Caroline Dawson, cette écrivaine absolument fabuleuse, originaire du Chili, qui a immigré au Québec et qui avait écrit ce très beau livre « Là où je me tais ». Et j'avais fait une longue entrevue avec elle il y a plusieurs années, pendant la pandémie. Et comme elle est décédée, j'avais pas osé mettre un extrait dans le film. On était trop près de son décès. Mais là, avec la promenade sonore, on a eu comme un nouvel élan de se dire « Ah ben là, je pense qu'on serait prêt à réentendre l'expérience d'immigration de Caroline Dawson. » Donc, c'est un petit scoop, mais on peut entendre la voix dans cette promenade.
0: Oui, parce que ça compte en total six arêtes, non, qui font partie du film, et ça va être des choses différentes, des témoignages, des morceaux, mais aussi, l'effet, c'est pas des arêtes aléatoires, c'est vraiment des moments clés dans l'histoire du film, mais aussi dans l'histoire de Montréal, ça que j'aime beaucoup du film, que ça représente aussi... Non Montréal, oui, non Montréal,
1: l'Oréal. Notre Montréal, oui, parce que c'est pas le Montréal touristique du tout, exact. C'est pas non plus le Montréal iconique. C'est, enfin, il y a à un moment donné, on voit les magnifiques néons de Farine Five Rose qui se reflètent dans l'eau, mais on n'est pas du tout dans une carte postale touristique. On est dans le Montréal des ruelles, de la poussière, des lieux un peu reclus et qu'on visite la nuit puisque le film est très nocturne. C'est vraiment comme une ode à la nuit, ce film d'ailleurs. Et là, la promenade, on la propose, on peut la faire de jour ou de soir, peu importe en fait. Chacun va la faire à son rythme aussi. Mais oui, il y a 6 escales qui nous amènent dans différents lieux, dont le très charmant petit café qui est au 10 avenue des Pins, dans un édifice ancien de Montréal. Et donc, les gens qui vont faire la promenade pourront carrément s'asseoir là où l'acteur était assis et vivre un peu la même scène qui est dans le film. Donc, j'aimais beaucoup ça, cette espèce de caractère un peu hybride avec une expérience qui nous fait vraiment entrer dans l'univers du cinéma. Et en même temps, ce que je trouve beau, c'est que c'est un peu multisensoriel parce que oui, les gens vont pouvoir se promener en écoutant donc cette émission qui nous guide, mais on est vraiment entouré par les sons de la ville. Donc, c'est comme bonifié. Tu sais, c'est vraiment...
0: Oui, c'est un prolongement, comme on disait, et c'est interactif et c'est accessible. Parce que moi, j'aime beaucoup, beaucoup ça. On n'a pas besoin des lunettes, des réalités virtuelles ou des grosses choses pour vraiment plonger en première personne dans une histoire.
1: Oui.
0: Et nous l'approprier. C'est très, oui. très humble dans cette sens-là, qui tout le monde, avec un cellulaire, malheureusement, oui, la raison des cellulaires, et des écouteurs, peut embarquer à l'aventure.
1: Oui, exactement. C'est tout à fait... En fait, l'activité, elle est gratuite pour peu qu'on ait un téléphone et c'est absolument ouvert à tous. Et ce que je trouvais un peu sympathique, parce qu'il y a des gens qui voudraient la faire en groupe, alors que, bon, normalement, on peut se rendre tout simplement au point de départ et scanner le code QR et puis entendre la première capsule de la première escale. Mais on a mis sur le site des heures. Et donc, s'il y a des gens qui se rendent à ces heures-là, ben peut-être qu'il y aura 4-5 personnes et que vous pourrez faire le parcours en groupe, des groupes spontanés qui vont se former avec des gens qui ne se connaissent pas. Et ça aussi, je trouve que ça appartient beaucoup à la thématique du film.
0: Oui, l'esprit du film, oui.
1: Oui.
0: De se rencontrer entre des âmes un peu perdues. Mais
1: entre les âmes perdues, les étrangers. Et dans le film, il y a une émission de radio donc nocturne où tout d'un coup, il y a comme une communauté qui se crée sur les ondes, des gens qui vont s'entendre les uns les autres et qui vont briser la solitude urbaine en participant à cette émission-là. Donc moi, j'avais envie de peut-être faire une application concrète de ça pour que... Là, c'est peut-être, on espère que c'est ça qui va arriver, que des gens vont se rencontrer en faisant la balade.
0: Ça serait vraiment cool. J'espère que les gens nous écrivent si ça rencontre en faisant la balade. J'ai fait une nouvelle amie, j'ai rencontré quelqu'un. Très intéressant. Et aussi, on voulait rappeler pour les gens qui n'ont peut-être pas écouté le film ou qui aimeront les réécouter après ou avant de faire la promenade, il va y avoir des séances, non, bientôt.
1: Oui, ben en fait, c'est ça. Ça peut être intéressant, une fois qu'on a marché dans les lieux, de se dire « Ah, mais comment ça a été filmé ?» Et des fois, on voit à quel point un lieu se métamorphose entre ce qu'on a vu concrètement et comment la caméra le magnifie ou le transforme. Et donc, le film, il va être présenté le 3 octobre au Cinéma Moderne à 13h avec des sous-titres anglais. Donc, pour les gens qui ne parlent pas nécessairement français, ça va être super aussi. Et il va être aussi présenté le 13-14 octobre à Ciné Campus à l'Université de Montréal avec toi qui va l'introduire.
0: Oui, moi, je vais animer cette séance universitaire. Je pense le 13 octobre avec la présence de Manuel Schwartz à 7h sur le Cinéma Campus de l'Université de Montréal. Mais on va mettre... toutes les informations en réseaux sociaux, en commercial, accès ouvert, mais aussi la description de l'épisode. On va quand même essayer de répéter le maximum possible toutes les informations pour que le maximum nombre de personnes soient présentes, tant à la promenade comme aux projections.
1: Oui, alors elle est déjà en ligne, on l'a mis en ligne donc aujourd'hui et elle va être accessible soit par le site du film, kairosfilm.ca, ça c'est facile, ou évidemment via accès ouvert.
0: Oui, on va la mettre dans notre bio aussi, dans Instagram.
1: Voilà.
0: Bah, ça va être, je vais faire les spams quand même. Alors, on arrive un peu à la fin de cette petite mini-entrevue. Oui. Et écoute, merci beaucoup toujours. Jennifer, c'est toujours un plaisir de discuter avec toi et de créer avec toi, de lancer des petits projets.
1: Ça oui, fait on ne sait jamais ouais. Comment des petits détours, des accidents peuvent donner lieu à des œuvres. Fait que, ça, c'est moi qui te remercie d'avoir eu cette petite lancer cette petite étincelle pour créer la promenade sonore dans les pas de Kairos.
0: Merci beaucoup. Et jusqu'ici, l'émission d'aujourd'hui, on dit aussi au revoir parce qu'on arrive malheureusement à la fin du temps qu'on a disponible. Alors j'ai dit au revoir à la semaine prochaine et allez vous promener, allez profiter des dernières journées où il fait encore trop froid pour vous amuser avec la promenade sonore. Merci beaucoup et à la semaine prochaine.

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Bonjour tout le monde, bienvenue au Rebelle Sonic en ce vendredi 9 octobre 2026. Annie Calamian qui est avec vous jusqu'à 18h avec le meilleur de la créativité musicale féminine. J'espère que vous allez bien, j'espère que vous avez passé une bonne semaine et que vous commencez tranquillement à vous mettre dans l'esprit de ce long week-end de l'Action de grâce. Grosse journée de sortie d'album aujourd'hui, j'ai une émission super chargée pour vous et vraiment super bonne également. On va écouter du Béadaboudi. Oui, Béa Badoubi, pardon, hein, je me suis trompée de B et de D. Girl Ultra, Lydia Kepinski, Strong Boy, Gaillance, Mélanie Venditti qui a sorti un nouveau disque aujourd'hui, Marina Erlop, Vanishing Twin, Tenzana, Whisper Doll, Logic 1000, Dawn Richards qui a sorti un nouvel album aujourd'hui. Bref, restez là. On va avoir bien du fun. Ça va être de la bonne musique. Ça va bien commencer votre fin de semaine, je vous le garantis. Cette émission est enregistrée en direct des studios de CISM, en ligne sur le CISM893.ca, en direct ou en différé. La liste des chansons jouées, toujours disponible également sur le CISM893.ca. Et l'émission est également sur les différentes plateformes de médias sociaux et sur Spotify, si jamais vous me cherchez par là. Et on commence en country rock un peu avec Star Moles. C'est Emily Moales. Elle a sorti l'album Highway to Hell, son premier en février dernier, qui a vraiment frappé fort dans le milieu indie. Elle est basée à Philadelphie et pour célébrer, souligner sa toute récente signature sur le label Dead Ocean, elle lance cette semaine un nouveau titre qui s'intitule Born Again. Alors, on va commencer l'émission avec ça. Ce sera suivi de Myriam Côté. Nouvelle venue sur la scène country à Montréal. Elle a deux singles disponibles sur sa page Bandcamp, dont ce plus récent qui s'appelle M'en aller encore. Encore là, on est... Ben, elle décrit elle-même, là, c'est comme des films de science-fiction qui sentent la cigarette mélangée avec du country. Je trouve que c'est une très, très bonne description de ça. Ça a quelque chose d'assez rustique et qui fit très bien là avec la grisaille de l'automne. Alors, voilà. C'est comme ça qu'on commence. Star Moles en premier avec Born Again et suivi de Myriam Côté. M'en aller encore. Vous écoutez Les Rebelles Soniques jusqu'à 18h. Bonne émission.

C'était la très prolifique artiste qui est originaire des Philippines, élevée au Royaume-Uni, Beatrice Laus, alias Bea Badoubi. Mine de rien, son premier album est sorti en 2020. Et on est déjà à son quatrième qui est paru cette année, Pylon, qui est d'ailleurs en position numéro 9 de notre palmarès Autre Langue. Ici, à CISM, on écoutait le titre In Motion. Juste avant, c'était Andrea Pojaska et son EP Hôtel Anonyme qui est paru aujourd'hui. D'ailleurs, le titre, la chanson titre du EP est sur le palmarès de CISM. Andrea, c'est une musicienne de la scène. Elle travaille avec plein d'artistes, dont Bolduc Tout Croche, plus notoirement. Et donc, elle sort ce EP qui est vraiment très beau si vous aimez la folk automnale. Et on écoutait le titre Te parler de Dieu E. Dieu au féminin. Et elle fera son lancement de EP le 8 novembre prochain au Vert Bouteille à Montréal. On poursuit, on va aller écouter un petit peu de techno-pop et de d'électro-pop. Ouais, on va aller écouter Girl Ultra. C'est un bout que j'attends, cet album-là. C'est 8 tunes, mais c'est un album, c'est un EP, je sais pas trop. Bref, c'est très bon, ça s'appelle Romeo, avec beaucoup de R en caps. C'est pour d'où mon R très accentué. Girl Ultra, c'est Mariana de Miguel, qui est une artiste indie mexicaine, qui a quand même quelques albums et son plus récent EP paru en 2024, Derrière la cravate. Et elle nous revient avec cet album collaboratif avec Chromeo, ce duo de musiciens de Montréal. Maintenant, je pense qu'ils sont basés de façon permanente à New York. Donc, Girl Ultra, l'album s'appelle Romeo. Il y a déjà 3 singles qui étaient parus avant la sortie de l'album aujourd'hui. Et j'ai choisi pour vous la chanson de clôture du EP qui s'appelle Thomas, avec évidemment Chromeo, mais aussi Empress Of, qui est une artiste hondurienne américaine. Son vrai nom, c'est Lorelai Rodriguez. Et ouais, c'est juste du plaisir, cet album-là. C'est juste des grooves. C'est très, très, très feel-good. Comme n'importe quel album où Chromeo collabore, là, leur dernière collaboration avec Milk and Bone, c'est un peu ça aussi. C'est des gros grooves, des gros banger pop à écouter quand on veut juste sourire puis danser. Donc, c'est ça avec Girl Ultra aussi. Donc, voilà, ça va nous rendre toutes de bonne humeur. Et elle sera Girl Ultra en février à Montréal, le 6 février au Ritz PDB. Donc, même si je dis souvent que j'aime pas cette salle-là, ça reste une salle qui a une programmation super intéressante. Et Girl Ultra, c'est pas nécessairement une artiste qui

voyage souvent à Montréal. Par la suite, on va écouter la position numéro 22 du palmarès franco de CISM. C'est Lydia Kepinski. Un extrait de C'est parti, son plus récent album. Ça fait déjà 2-3 semaines que c'est sorti. La chanson Vidéo vient de faire son entrée au palmarès. Et de son côté, Lydia va faire son lancement d'album le 28 novembre au Club Soda à Montréal. Alors, on y va. Thomas, Girl Ultra. Vous écoutez Rebelle Sonic sur CISM.

sur les ondes de CISM, on écoutait Vestal Vestal avec Ray Borneo. En fait, Ray Borneo, c'est un alias, là. C'est le DJ musicien derrière le projet Taraking Theory et le label Petrol Chips, qui est basé à Paris. Et Vestal Vestal, c'est une chanteuse avec qui il collabore souvent. Tout ce qu'on sait, c'est que son vrai nom, c'est Céline. On ne sait pas son nom de famille. Et qu'elle vient de Grenoble. Et c'est tout. Et ensemble, ils font une genre de cold wave électro-pop super accrocheuse, vraiment fun et irrévérencieuse. Et ils viennent de sortir un nouvel EP qui s'appelle « T'as encore trop parlé ». Je me sentais comme... Je me reconnaissais dans le titre de cette chanson-là et du EP parce qu'on écoutait la chanson-titre. Juste avant, on écoutait Lydia Kepinski, la chanson vidéo qui se trouve en 22e place de notre palmarès franco. Ça se trouve, bien sûr, sur son nouveau disque. C'est parti! On poursuit avec le classique de la semaine, nouvelle intronisation Panthéon des rebelles cette semaine. On s'en va en Italie dans les années 60, en fait. J'aime ça aller explorer comment des femmes ont fait évoluer la musique pop, mais pas juste en Amérique du Nord, pas juste en France, mais aussi ailleurs. Puis je le fais de plus en plus pour ce segment-là, puis c'est juste comme un plaisir de ma recherche et de ma vie en général. J'en ai plein encore. L'album classique va continuer à rouler, je pense. Et cette semaine, je vous parle de Mina. C'est le nom de Mina Anna Mazzini. Elle est née en 1940 en Lombardie, en Italie, dans une famille ouvrière. Et à l'époque, c'était encore le royaume d'Italie, d'ailleurs. Et elle a grandi à Cremone, en Italie. Et très jeune, elle écoute beaucoup les disques américains de jazz et de rock'n'roll qui émergent. Elle fréquente des clubs milanais où se développe tranquillement cette nouvelle musique qui vient des États-Unis et qui émergeait tranquillement en Europe. Mais c'est vraiment, tu sais, là, on est dans son adolescence. Mais en août 1958, avec sa famille, elle passe des vacances à Versilia et elle va interpréter spontanément une chanson devant public. Et tout le monde est vraiment sous le charme et très impressionné par sa voix. Et elle se fait remarquer par des gens qui sont dans l'industrie. C'est le genre de choses qui est comme un heureux hasard. Là. C'est le genre de choses qui n'existent plus aujourd'hui. Mais quoi qu'on ne sait jamais, mais bon, c'est plutôt rare. Quelques semaines plus tard, selon l'histoire, bien sûr, elle enregistre ses premiers disques et elle est devenue assez rapidement l'un des visages du rock'n'roll italien qui naissait à l'époque. Elle passe à la télévision, une autre nouveauté technologique qui fait émerger sa carrière. Son énergie détonne beaucoup. Elle chante fort, elle bouge librement, elle secoue sa tête et ses hanches de façon suggestive. Et à l'époque, l'Italie est encore super conservatrice. Elle est grande, elle est sûre d'elle et elle représente quelque chose de complètement nouveau et surtout complètement irrévérencieux. Donc, c'est le rock, vraiment comme on l'entendait à ses tout débuts. Et évidemment, bon, c'est pas très, ça plaît pas aux autorités religieuses, mais aussi aux autorités, point. Le public lui a donné rapidement deux surnoms qui vont la suivre toute sa carrière. Elle se fait appeler soit la reine des hurleuses ou soit la tigresse de Cremone. Au début des années 60, elle évolue rapidement. Elle arrive avec une chanson qui s'appelle Il cielo in una stanza. C'est écrit par Gino Paoli. Et vraiment, cette interprétation-là transforme son image parce que au départ, donc, elle a commencé dans le rock, la rock énergique, et là, elle devient une interprète capable d'exprimer toutes les nuances de la chanson italienne. Elle devient une chanteuse à voix, une soprano, et c'est là que vraiment son succès explose. Ses chansons dominent les ventes en Italie, ça contribue à faire de Mina une vedette internationale, et au cours des années suivantes, elle va connaître un grand succès en Allemagne, au Japon, en Amérique latine et dans plusieurs autres pays. Elle va d'ailleurs chanter en espagnol à certains moments dans sa carrière parce que elle va s'intéresser, entre autres, à la bossa nova et aux musiques latines. Et sa voix, tu sais que je vous disais qu'elle a vraiment montrer tout ce pouvoir de sa voix dans un endroit comme vraiment aléatoire en vacances et que tout le monde est tombé de sa chaise, ben c'est parce que sa voix est capable de couvrir 3 octaves et ça devient sa marque de commerce. Et d'ailleurs, la légende veut que Louis Armstrong, à l'époque, avait qualifié Mina de la plus grande chanteuse blanche au monde, ce que je trouve très drôle. En 1963, elle bouscule complètement les conventions encore une fois en Italie. Elle a une liaison
hors mariage. En fait, elle est l'autre femme. Elle est la maîtresse d'un acteur italien qui s'appelle Corrado Pani. Et ça provoque un scandale majeure et elle tombe enceinte et elle refuse de cacher sa grossesse alors que Pani est toujours mariée. Et dans l'Italie, qui était super catholique à l'époque, le divorce n'était même pas encore légal. Donc, elle va être bannie de la télévision publique en Italie. Mais le public, lui, continue d'acheter ses disques. Ses ventes demeurent exceptionnelles et devant sa popularité qui n'a pas du tout finalement souffert, sauf dans une frange très conservatrice de la population, ben elle va finir par être réintégrée dans les grands postes de télévision. Et aujourd'hui, avec le recul, cet épisode-là, précisément, a été souvent perçu comme un moment marquant dans l'émancipation des femmes italiennes. Mina est devenue l'image d'une femme indépendante qui refusait de se conformer aux attentes de son époque. Puis bien sûr, dans un scandale comme ça, elle a été plus punie publiquement que l'acteur qui, lui, trompait sa femme et a rendu une chanteuse populaire enceinte. Lui, il n'a pas été banni de la télévision, mais elle, oui. Vous voyez un peu les inégalités qu'on voit encore aujourd'hui, c'est ce double standard. Eh bien, cette arrogance, finalement, qu'elle a eue face aux autorités religieuses, ça a été de dire, ben, moi, je vais pas cacher qui je suis, je vais pas cacher qu'est-ce qui s'est passé. Et finalement, ben, elle en a fait bénéficier les femmes italiennes jusqu'à aujourd'hui. Et donc, pourquoi je vous en parle cette année, c'est que en 1966, elle a lancé la chanson qui deviendra la plus importante, la plus populaire de toute sa carrière. Et ça fait 60 ans, donc, l'apparition de cette chanson-là. L'album en particulier, là, ça s'appelle Studio Uno. 66, excusez-moi, je connais pas mes chiffres en italien, j'aurais dû me pratiquer avant avec mon Duolingo italien, parce que je le fais vraiment. Et donc, c'était une émission de télé Studio Uno à l'époque. Donc, c'est les chansons qu'elle avait interprétées dans cette émission de télé-là. Et l'album va atteindre la première place des palmarès italiens et contient donc cette chanson qui est devenue l'une des chansons les plus célèbres de l'histoire de la musique italienne, c'est « Se telefonando ». Et pourquoi c'est devenu une des chansons les plus populaires? Bien, c'est pour plusieurs raisons. Parce que la musique a été composée par Ennio Morricone, qui est devenu un des plus grands compositeurs de musique de film en Occident. Il a créé une composition complexe qui comporte plusieurs changements de tonalité. Donc, la chanson module à chaque couplet, qui était un procédé très inhabituel pour une chanson populaire de l'époque. C'est vraiment des chanteuses extrêmement talentueuses avec des voix très puissante et une oreille très fine qui peut faire ça. Je pense Beyoncé le fait, là, mais comme encore aujourd'hui, c'est très rare qu'on chante comme ça. Puis en fait, c'était aussi un pied de nez que Mina voulait faire. En fait, elle voulait prouver qu'elle était capable de le faire, que sa voix lui permettait de chanter quelque chose aussi complexe que ça. Et près d'un demi-siècle plus tard, lors d'un sondage organisé par le quotidien La Repubblica, auprès d'environ 30 000 participants pour le 70e anniversaire de Mina, donc elle a 86 ans, donc quand même, c'est pas très, très récent, mais quand même, Se Telefonando a été élue la meilleure chanson de tout son répertoire. Et c'est vraiment un modèle là, de précision et d'expressivité. Les années suivantes ont été marquées par plusieurs chansons qui sont devenues des classiques dans le répertoire de Mina. Grande, grande, grande, parole, parole, que vous connaissez probablement. Grande, grande, grande va connaître une carrière internationale. Elle va être reprise en anglais par Shirley Bassey et adaptée en français, interprétée par Céline Dion. Ça, je savais pas ça. Dans les années 80, parole, parole, ça va devenir mondialement connu grâce à l'adaptation française enregistrée par Dalida et Alain Delon, évidemment. Et comble de la surprise, alors qu'elle est au sommet de sa popularité, Mina choisit de quitter progressivement la scène. Et ses dernières apparitions publiques ont eu lieu en 1978. Depuis, elle a pratiquement plus donné de spectacle ni accordé d'entrevue, tout en continuant d'enregistrer des albums. Elle voulait juste plus être en public. Et cette absence publique-là a renforcé son mystère, mais jamais sa pertinence. Elle continue de publier de la musique, de collaborer avec des nouvelles générations d'artistes. Son plus récent album date de 2024, à 84 ans. Puis elle a revendiqué le droit de vieillir et de continuer de faire de la chanson originale, pas juste des covers de nos vieilles chansons, puis qu'on est autorisé à avoir une voix qui change en vieillissant. Je trouve ça extraordinaire. Donc voilà, à 86 ans, elle demeure l'une des voix les plus importantes de la musique pop italienne.
Elle a accompagné les différentes transformations de son pays, défié les conventions et laissé une œuvre qui continue d'inspirer et qui continue de grandir et continue de défier les conventions encore aujourd'hui à 86 ans, malgré son absence de l'œil du public. Alors voilà, on va aller l'introniser au Panthéon des Rebelles, un autre grand honneur pour Mina. On va aller écouter, bien sûr, ses Telefonando. On est dans la grandiloquence maintenant. Et vous écoutez Les Rebelles Soniques jusqu'à 18h. On écoute Mina.

C'était la chanteuse et rappeuse française Aïché. Elle est d'origine malienne et elle vient de sortir son nouvel album No Limit qui est sur le label de Booba. Elle est d'ailleurs la protégée de ce grand producer et rappeur très populaire français. Donc, c'est son premier album d'afro-pop et hip-hop qui est vraiment super accrocheuse. Et on écoutait la chanson Illa Mal avec un featuring de Mademoiselle Lou, une autre rappeuse en ascension française que j'aime beaucoup. Juste avant, c'était Gaïance, le projet d'Aïcha Vertu, qui est une artiste montréalaise haïtienne. Elle vient sortir Roaming, son nouvel EP de Jazz House. Et on écoutait le titre Ensemble avec un featuring de deux DJ, Seb Hall et Gaspard Mouniz. Et déjà, on achève cette première heure de cette édition des Rebelles Soniques. On va aller écouter une dernière nouveauté avant de prendre une petite pause. Ce sera Chenier, le projet de Marie Chenier, un extrait de son EP Les Fantômes qui sortira cet automne. Et on va écouter la chanson Mon meilleur angle. Alors, je vous envoie ça tout de suite, puis on se retrouve après la pause pour la deuxième heure des Rebelles Soniques sur CISM.

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0: On vient d'entendre Mélanie Venditti qui a sorti aujourd'hui un deuxième opus, son deuxième long jeu qui s'appelle Les Steppes, réalisé en collaboration avec Julien Sagot. C'est cool parce qu'elle nomme toutes les synthés qu'elle a utilisées pour monter cet album-là via son Bandcamp. Donc, si vous êtes geek de gear, vous allez aimer ça. Mais l'album aussi est vraiment bon. Mélanie Venditti, c'est une de nos très, très bonnes artistes locales. Et on écoutait le titre maintenant. Et vous êtes de retour au Rebelle Sonic sur les ondes de CISM, le 89,3 FM. Moi-même, Annie Calamia, je suis toujours avec vous jusqu'à 18h avec le meilleur de la créativité musicale féminine pour débuter ce long week-end avec vous de l'Action de grâce. Et pour l'occasion... En fait, c'est pas vraiment l'occasion. C'est toujours ça qu'on fait le vendredi. J'ai pour vous une foule de nouveautés encore pour à partager avec vous pendant la deuxième heure de cette émission. On va écouter une drummer de la semaine, bien sûr, mais aussi Whisper Doll, Nuit Noire, Piss, qui est comme mon méga, méga coup de cœur de la semaine. J'haïs le nom du band, mais j'adore leur musique. Logic 1000, Monita, Don Richard et plusieurs autres. Alors, restez à l'écoute. Je vous rappelle que cette émission est enregistrée en direct des studios de CISM qui est sur le campus de l'Université de Montréal, que vous pouvez me joindre au 514-343-CISM au rebellesonic@hotmail.ca. Que vous pouvez retrouver les Rebelles Soniques sur les différentes plateformes de médias sociaux et sur Spotify. 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Et donc, on commence cette deuxième heure comme j'aime souvent le faire, c'est-à-dire en électro-expérimental. On va aller écouter Marina Hernández López, qui sort aujourd'hui son cinquième album, Jaja, qui signifie en catalan jour après jour. Elle est pianiste, basée à Barcelone. Elle fait de la musique avant-gardiste, électro, néoclassique, assez difficile à cerner, mais absolument, absolument magnifique. J'avais très hâte d'écouter ce nouvel album et je ne suis pas déçue. On va écouter Siete Mares, qui signifie les sept mers. Ce sera suivi de Vanishing Twin, un band de plus en plus vétéran sur la scène anglaise. C'est Kathy Lucas et Valentina Magaletti qui sont, disons, les leaders de ce groupe de musique cosmique expérimentale. Ils viennent de sortir donc un cinquième opus intitulé Archives et j'ai choisi pour vous le titre Wherever You Are. Mais on y va pour tout de suite avec une nouveauté de Marina Herlop. Voici Siete Mares. Bonne deuxième heure.
1: Bye-bye.

Sur les ondes de CISM, on vient d'entendre Nuit Noire. C'est le projet d'une claviériste parisienne qui sortira son premier EP le 6 novembre, dont on vient d'entendre la chanson-titre. C'est Forteresse. Forteresse, bien sûr. Et juste avant, c'était Key Avil, c'est une artiste de Montréal qui a sorti chanson par chanson toute l'année 2026 cet album qui s'appelle Vapor, qui est comme un album déconstruit. Et on écoutait le titre 1, tout simplement. Et on est rendu à notre drummeuse de la semaine. Cette semaine, c'est une artiste de Glasgow. Elle est toute jeune. Elle s'appelle Carolina Skinderskite. Elle fait partie d'un quintet qui s'appelle Tanzana. C'est un band qui s'est formé en 2023, alors que les 5 membres du groupe étaient encore au secondaire. Et en fait, elles se sont réunies pour participer à un concours musical inter-école dans leur région de Glasgow. Et elles ont remporté le concours. Elles ont décidé de poursuivre le band. Elles trouvaient qu'elles avaient de la chimie. Elles ont trippé. Et elles se sont développées aussi une grande amitié en cours de route. Et donc, c'est Freya Talbot qui est chanteuse. Il y a 2 guitaristes, Lily Findlay et Sarah Dunn, une bassiste qui s'appelle Katie Hare et au drum Carolina Skinderskite. Et donc, leur musique se situe, disons, entre la musique rock alternative, le post-punk, la trip-hop, très brit, en fait, là, comme trio de musique. Et parfois, elles font des petites incursions dans le métal. C'est assez sombre, assez organique, atmosphérique. C'est vraiment bien. Elles citent notamment Radiohead, Big Thief et Wolf Alice parmi leurs plus grandes influences. Et aujourd'hui, Tanzana ont sorti leur premier EP qui s'appelle Etched In. Alors voilà, ce premier mini-album-là qui représente en quelque sorte leur évolution musicale. Ils ont des chansons inspirées de la sortie de l'enfance en quelque sorte. C'est les 3 dernières années, c'est ce qui s'est passé de leur côté, leurs nouvelles expériences de vie. Puis il y a des gros contrastes vocaux quand même. Là, Freya Talbot, elle a vraiment une voix assez puissante. Alors on va aller écouter ça. J'ai choisi pour vous la chanson Pulse, Pose, Position sur le EP Etched In de Tanzana. On s'en va écouter ça. C'est notre drummeuse de la semaine, Carolina Skinderskite, au Rebelle Sonic sur CISM.

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1: Une chanson extraordinairement bouleversante et une révélation pour moi, c'est l'interprétation de Taylor Zanding, qui est la leader du band de slowcore Piss, qui est basé à Vancouver. Une chanson super anxiogène qui raconte l'histoire d'un abus sexuel et de ses effets long terme, ses effets psychologiques, ses effets de contact ou de d'interprétation ou de ce qu'on entend, comment la réalité, notre regard sur la réalité change lorsqu'on a vécu un abus comme ça, puis qu'on ressent le poids sur nous, sur notre conscience et sur notre vie, le traumatisme que ça gruge à l'intérieur de nous. Bref, une chanson très, très bouleversante et qui annonce donc un premier album qui sort le 30 octobre pour Piss. Ça va s'appeler You Made Me Skin on Linen. Et on entendait la chanson Blocking a Scene You Can't Remember. Donc, bloquer une scène dont on ne se souvient pas. C'est quand même un thème récurrent chez les victimes d'abus sexuels que on a tellement réprimé un souvenir traumatisant qu'en réalité, on a des pertes de mémoire, des trous de mémoire des événements, ce qui nuit également énormément aux victimes de réaliser une performance de victime parfaite une fois les procédures judiciaires entamées. Donc bref, une chanson écoutée particulièrement en ce moment alors qu'on avait toute la semaine des nouvelles au courant à propos du viol collectif qui a eu lieu à Cornell University dans les dernières années. Voilà. Donc, juste avant d'écouter Piss, on écoutait Whisper Doll, une formation shoegaze dream pop de New York menée par Fiona Tagami. On écoutait un extrait de leur deuxième disque, Lucky Clover, et le titre Apple A Day. Et mine de rien, il reste 25 minutes à peu près à cette émission. On va se lancer dans un peu de trip-up, un peu de R&B. D'abord avec Logic 1000, le projet de l'Australienne Samantha Poulter, qui est maintenant basée à Berlin, qui fait un mélange de house, mais aussi de trip-up, particulièrement sur ce nouvel album qui s'appelle Confirmation. Et on va écouter The Way I Change. Il y a d'ailleurs un duo avec Christine and the Queens sur cet album. Et c'est d'ailleurs sur Because Music, d'ailleurs. Ce sera suivi de Monita, une artiste qui a sorti l'an dernier un album qui s'appelait Solar Punk, qui a été écrit à la suite d'un voyage en Chine où elle a fait une résidence de kung-fu, un entraînement de kung-fu très approfondi. Donc, elle s'inspire beaucoup de la culture des animés, de l'action et du mysticisme aussi. C'est vraiment une artiste bien singulière qui fait une musique assez difficile à caser, mais je vous dirais qu'on est dans un sous-genre lié au trip-hop. Et on va écouter un de ses plus récents singles qui s'appelle Power Level. Mais pour tout de suite, une nouveauté de Logic 1000, voici The Way I Change au Rebelle Sonic sur les ondes de CISM.

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Je trouvais que c'était la chanson qui incarnait mieux, le mieux finalement l'esprit de cet album-là, Creole Culture de Dawn Richard, une artiste de New Orleans. C'est son 7e album, sans compter les 2 albums expérimentaux qu'elle a sortis avec Spencer Zahn. Puis en fait, c'est un album qui vise à incarner cette espèce de melting pot culturel de la vie en tant que personne créole. Et voilà, cette longue chanson qui s'appelle Fiesta, qui avait justement une skit de gens qui commandent la bouffe, les changements stylistiques en plein milieu d'une chanson. Je trouvais que c'est parfaitement ce que ça veut incarner. L'album, donc, Creole Culture vient de sortir aujourd'hui. Je vous le recommande fortement. Juste avant, on écoutait Monita et un de ses plus récents singles intitulé Power Level. Et c'est ce qui met fin à cette édition des Rebelles Soniques. Merci d'avoir été à l'écoute. J'espère que l'émission vous a plu. 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Mon nom est Annie Calamia. Je vous donne rendez-vous vendredi prochain, même heure, même poste, pour une autre édition de votre grande traversée du vendredi. Restez là parce que Maëva s'en vient avec le palmarès du vendredi. Et comme tous les vendredis soirs, vous serez bien gâtés en restant sur nos ondes parce que la musique est toujours bonne ici. Et nous, on va se quitter sur du Arlo Parks, toujours en trip-hop. J'étais là-dedans, moi, pour la fin de l'émission. Ambiguous Desire, c'est le nom de l'album qu'elle a sorti en avril. Et là, elle vient de sortir une version de luxe avec quelques remixes et quelques inédits, dont celle-là qui s'appelle Nobody Saint, qui est absolument excellente. Alors, c'est là-dessus qu'on va se laisser. Là-dessus, je vais vous souhaiter un bon long week-end. Profitez-en bien, reposez-vous, puis on se retrouve la semaine prochaine. Bye-bye!

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